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0: 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Bonjour.
1: Bonjour, les trois quarts de l'Hexagone en vigilance orange canicule aujourd'hui avec 61 départements concernés ce mardi. Météo France qui alerte sur un nouvel épisode sévère et durable qui va nécessiter une vigilance particulière, notamment pour les personnes sensibles ou exposées. Le risque d'incendie s'étend aussi avec 54 départements en risque élevé de feux de forêt et 3 en risque très élevé. Dans les Pyrénées-Orientales, le feu n'est toujours pas fixé, a annoncé le ministre de l'Intérieur Laurent Nunez. L'incendie a parcouru près de 4900 hectares et les évacuations, elles se poursuivent. Jour J pour Marine Le Pen, c'est ce mardi à 13h30 que la justice va se prononcer en appel dans l'affaire des assistants parlementaires européens. Une décision qui va déterminer si la patronne du Rassemblement National écope ou pas d'une peine d'inéligibilité. De son côté, Jordan Bardella se prépare pour prendre la relève. L'heure de vérité également pour le bac, plus que quelques heures avant les résultats. Quelques 730 000 candidats seront fixés sur leur sort à la mi-journée à partir de 11h30. En 2025, le taux de réussite au bac global avait atteint 91,8%. Dans l'affaire Jubilard, l'avocat de l'accusé affirme que son client n'avait jamais eu l'intention de tuer son épouse. La défense semble maintenant vouloir privilégier la piste de coups mortels après une énième dispute de couple qui aurait dégénéré. Cédric Jubilard se dit désormais prêt à collaborer. Encore des économies. Le gouvernement a demandé aux partenaires sociaux de trouver 800 millions d'euros d'économies au sein de la branche accident du travail et maladies professionnelles. Les syndicats et le patronat doivent proposer des mesures d'ici mi-juillet. Sinon, le gouvernement envisage de baisser le plafond d'indemnisation des salariés par décret dès cet été. En football, le président de la FIFA, Gianni Infantino, a officiellement condamné les propos racistes tenus par la sénatrice paraguayenne Celeste Amaria à l'encontre de Kylian Mbappé, qualifié d'idiot et de Camerounais colonisé à l'issue de la victoire française contre le Paraguay ce week-end au Mondial. Alors que le président Emmanuel Macron et plusieurs personnalités politiques ont apporté leur soutien aux joueurs, la sénatrice n'a toujours pas présenté ses excuses. Du côté des résultats, l'Espagne a éliminé le Portugal 1-0 en huitième de finale de la Coupe du Monde et puis la Belgique a écrasé les États-Unis 4-1. Enfin, Tadej Pogacar a lui remporté hier la troisième étape du Tour de France. Il endosse le maillot de leader. 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
1: Bonjour à tous, l'horoscope de ce mardi 7 juillet, on commence avec les béliers. Une discussion vous apporte un nouvel éclairage sur une situation et ça va vous soulager. Les taureaux, vos efforts commencent à produire des résultats, poursuivez. Les gémeaux, vous avez besoin de nouveautés dans vos relations, écoutez cette envie. Les cancers, ne laissez pas le doute prendre trop de place, faites-vous confiance. Lion, gardez votre dynamisme pour ce qui compte vraiment. Les vierges, vous aurez envie d'aller vite, prenez quand même le temps de bien choisir vos priorités. Les balances, la pression redescend enfin. Les scorpions, le moment est idéal pour changer certaines habitudes. Les sagittaires, votre calme rassure votre entourage. Capricorne, une journée pleine de mouvements vous attend. Les verseaux, l'atmosphère devient plus agréable. Et puis les poissons, une bonne nouvelle arrive.
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1: Bonjour à toutes et à tous, on débute avec l'élimination du pays hôte à la Coupe du Monde 2026. Les États-Unis sont complètement passés à côté de leur huitième de finale en s'inclinant lourdement 4 buts à 1 face à la Belgique cette nuit. De Ketelaere a inscrit un doublé, Van Aken et Lukaku ont scellé le score pour les Diables Rouges, Tillman avait égalisé en 20 pour les États-Unis. Et il y a visiblement une justice dans le football après la mascarade du président américain Donald Trump qui a appelé le président de la FIFA Gianni Infantino pour faire lever la sanction contre l'attaquant américain Folarin Balogun, exclu lors des 16e de finale et qui aurait dû être logiquement suspendu hier. Ces 8e de finale ont donc été fatales aux pays organisateurs de ce mondial puisque le Canada, le Mexique et donc les États-Unis sont tous éliminés dès les 8e de finale. Dans l'autre 8e de la soirée, l'Espagne a terrassé le Portugal en fin de match. Succès espagnol 1-0 grâce à un but de Merino à la 91e minute de jeu. Certainement la fin de carrière internationale de Cristiano Ronaldo qui a déjà largement dépassé la limite pour disputer cette Coupe du Monde à 41 ans. Espagnols et Belges s'affronteront donc en quart de finale vendredi soir à 21h à Los Angeles. Mais d'ici là, il y a 2 huitièmes de finale encore ce soir, l'Argentine et l'Égypte. Elles s'affrontent à 18h heure française au Mercedes-Benz Stadium d'Atlanta. Notez qu'Argentins et Égyptiens ne s'étaient rencontrés qu'une seule fois dans l'histoire lors des demi-finales des JO de 1928 pour une large victoire de l'Argentine 6-0. Et l'autre match de la soirée opposera la Suisse à la Colombie. Coup d'envoi à 22h du côté de Vancouver. En cyclisme, c'est déjà le roi du peloton. Tadej Pogacar a remporté la 3e étape du Tour de France 2026 hier après-midi aux Angles. Le Slovène s'empare du même coup du maillot jaune de leader. Notez la belle performance de Paul Sexas qui a terminé 4e de l'étape au contact des favoris et se retrouve 6e au général à 48 secondes de Pogacar. Enfin en tennis, Novak Djokovic va tenter de se hisser en demi-finale du Grand Chelem londonien de Wimbledon en affrontant le Canadien Félix Auger-Aliassime à partir de 17h30. Très belle journée de sport.
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2: 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Il faut qu'une main posée sur votre épaule vous pousse vers la vie. 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

0: Vos offres d'emploi avec France Travail, antenne de Terrasson-Lavilledieu. Offre 210 CDQN, la ferme au canard située à Montignac-Lascaux recherche une ou un vendeur de produits de la ferme. Les débutants sont acceptés, le contrat proposé est un CDD d'un mois de 37 heures par semaine. Offre 209 SPSP, Patrick Logistique situé à Terrasson recherche une ou un secrétaire comptable, 2 ans d'expérience sur un poste similaire dans le transport ainsi qu'un bac plus 2 ou équivalent comptabilité sont demandés. Le contrat proposé est un CDI de 35 heures par semaine. Offre 208 SYLJ. Patrick Logistique situé à Terrasson recherche également une ou un conducteur routier. Les débutants sont acceptés. Le permis EC poids lourd plus remorque est nécessaire. Le contrat proposé est un CDI de 35 heures par semaine. Offre 208 CSKN. L'association Cap Service à domicile pour le secteur du Lardin-Saint-Lazare recherche une ou un auxiliaire ou assistant de vie aux familles. Les débutants sont acceptés. Une formation CAP, BEP et équivalent santé, titre DEAES ou ADVF, ainsi que le permis B sont demandés. Le contrat proposé est un CDD de 5 mois de 24 heures par semaine. Offre 208 WCNN. Le camping de Pérignac recherche une ou un animateur d'activités culturelles et de détente. Les débutants sont acceptés, la maîtrise de l'anglais est demandée. Le contrat proposé est un CDD de 2 mois de 35 heures par semaine. Toutes ces offres et le clic agenda sont disponibles sur francetravail.fr et cristalfm.org. Cet été, venez découvrir les grands sites du Périgord. Bienvenue au château de Puymartin.
1: On est dans la tour escalier, le très bel escalier à vis tout en pierre, 93 marches, et qui permet d'accéder aux différents niveaux du château. Je ne me suis pas prendré, je m'appelle Thierry Montbron, je suis copropriétaire du château et j'habite dans le château avec ma mère. Là, on arrive dans une jolie chambre, la chambre d'honneur pour recevoir les invités, avec un beau lit à colonnes, des tapisseries, des meubles, des peintures, des tapisseries flamandes du XVIIe siècle qui montrent les étapes de la guerre de Troie. Aussi, dans cette pièce, on a mis une belle table décorée avec le menu du mariage de ma grand-mère en 1920. Ah, c'était quelque chose, hein. C'est un château qui fait penser à un château de conte de fées, un petit peu. Quand on le voit au milieu des bois, comme ça, il surgit, les deux tours surgissent. On ne le voit pas directement, comme ça. Il faut le découvrir. Hop, on le voit. Mais on entend des bruits. Et une artiste qui a fait toute une fresque représentant les dames blanches, à la fois les fantômes et les oiseaux aussi. Et on est emprisonné. Comme elle a été Thérèse de Saint-Clar, elle est restée ici 10-15 ans parce qu'elle avait trompé son mari, celui-ci s'en était aperçu. Elle est restée et à la fin de sa vie, quand, après sa mort quand même, pas vivante, il l'aurait emmurée à même dans le mur. Parce que les murs font près de 2 mètres d'épaisseur ici.
2: Donc elle est présente quelque part encore.
1: Moi, j'ai fait des visites où j'ai eu des visiteurs. Une fois, une visiteuse qui s'est mise littéralement en transe en plein après-midi et qui a dit « je la sens, je la vois ». Nous, on ne voyait rien, mais elle était... Après, elle s'est calmée un petit peu, mais il faut avoir des talents médiumniques que je n'ai pas. Mon père, lui, l'avait vu à plusieurs reprises, il croyait vraiment.
3: Marie-Sophie Rouchon, je suis la directrice du château de Puymartin. Donc cet été à Puymartin, il va y avoir différents événements, dont notre événement le mardi soir, lors de nos nocturnes, qui aura lieu à partir du 14 juillet jusqu'au 25 août. Lors de ces soirées, vous allez pouvoir découvrir les intérieurs du château en première partie de soirée, également vous restaurer. Et à la nuit tombée, commencera là, cette fois-ci, le spectacle à l'extérieur, donc au niveau des terrasses. Vous aurez des voltigeurs, des échassiers, des marionnettes géantes, qui vont essayer de vous faire un peu rêver tout autour des légendes des Dames Blanches. Et ça se terminera par un feu d'artifice. Nous avons également notre jeu immersif, l'épée des ancêtres, qui a lieu toute la semaine en fin d'après-midi au château. Donc vous allez découvrir là cette fois-ci les intérieurs avec différents ancêtres qui vont interagir avec vous à forme de défis et d'énigmes pour mieux comprendre l'histoire du château en s'amusant.

0: 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Bonjour.
1: Bonjour, 61 départements concernés par une vigilance orange canicule dès ce midi. La température va encore grimper ces prochains jours avec ce troisième épisode de forte chaleur. Et puis le risque d'incendie s'étend aussi. 54 départements sont en risque élevé de feu de forêt et 3 en risque très élevé. Dans les Pyrénées-Orientales, le feu n'est pas encore fixé. L'incendie a parcouru 4900 hectares sans progression. Mais les évacuations, elles, se poursuivent et de nouvelles communes fuient les flammes. L'Union européenne a annoncé l'envoi de renforts. Pourra-t-elle se présenter? C'est ce mardi à 13h30 que la justice va se prononcer en appel dans l'affaire des assistants parlementaires européens. Une décision qui va déterminer si Marine Le Pen écope ou pas d'une peine d'inéligibilité. De son côté, Jordan Bardella se tient prêt à assurer la relève. L'heure de vérité également pour le bac. Plus que quelques heures avant les résultats, 730 000 candidats vont être fixés sur leur sort à la mi-journée à partir de 11h30. En 2025, le taux de réussite au bac global avait atteint 91,8%. Dans l'affaire Jubilard, l'avocat de l'accusé affirme que son client n'a jamais eu l'intention de tuer son épouse. La défense semble désormais privilégier la piste de coups mortels après une énième dispute du couple qui aurait dégénéré. Cédric Jubilard se dit désormais prêt à collaborer. Emmanuel Macron est en Syrie. Le président est arrivé hier soir à Damas pour une visite inédite, la première en Syrie d'un chef d'État d'une puissance occidentale depuis la chute de Bachar el-Assad. Nouvel incident dans le détroit d'Ormuz. Un tanker a été touché par un projectile non identifié au large d'Oman. Des responsables américains évoquent de leur côté deux navires commerciaux visés par des missiles iraniens, et ce malgré le protocole d'accord signé mi-juin entre Washington et Téhéran. En football, le président de la FIFA, Gianni Infantino, a officiellement condamné les propos racistes tenus par la sénatrice paraguayenne Céleste Amaria à l'encontre de Kylian Mbappé. C'était après la victoire française contre le Paraguay. Alors que le président Emmanuel Macron et d'autres personnalités politiques ont aussi apporté leur soutien aux joueurs, la sénatrice n'a toujours pas présenté ses excuses. Et puis du côté des résultats de ce mondial, l'Espagne a éliminé le Portugal 1-0 en huitième de finale. Et puis la Belgique, elle, a écrasé les États-Unis 4-1. Enfin, le Tour de France avec Tadej Pogacar qui a remporté hier la troisième étape et qui endosse le maillot jaune. La quatrième étape partira aujourd'hui de Carcassonne.

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1: Bonjour à tous, l'horoscope de ce mardi 7 juillet, on commence avec les béliers. Une discussion vous apporte un nouvel éclairage sur une situation et ça va vous soulager. Les taureaux, vos efforts commencent à produire des résultats, poursuivez. Les gémeaux, vous avez besoin de nouveautés dans vos relations, écoutez cette envie. Les cancers, ne laissez pas le doute prendre trop de place, faites-vous confiance. Lion, gardez votre dynamisme pour ce qui compte vraiment. Les vierges, vous aurez envie d'aller vite, prenez quand même le temps de bien choisir vos priorités. Les balances, la pression redescend enfin. Les scorpions, le moment est idéal pour changer certaines habitudes. Les sagittaires, votre calme rassure votre entourage. Capricorne, une journée pleine de mouvements vous attend. Les verseaux, l'atmosphère devient plus agréable. Et puis les poissons, une bonne nouvelle arrive.
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1: Bonjour à toutes et à tous. L'info locale de proximité en Terrassonnais de ce mardi 7 juillet 2026. Des sujets très importants abordés au conseil communautaire de la communauté de communes du Terrassonnais au Périgord Noir. C'était hier soir. Les élus ont voté la création d'une association consacrée au pôle de développement économique dès ce second semestre 2026 pour développer la compétence majeure de l'intercommunalité et mettre en place des moyens humains. Écoutons un extrait du discours de Francine Bourra, vice-présidente.
2: Donc ce pôle serait constitué de la façon suivante sur la base d'une association loi 1901 dont le président serait la chef d'entreprise adhérente, et dans cette association serait gouverné à la fois donc par des élus, par des chefs d'entreprise, par des banques, par des prestataires avec lesquels on travaille, et des institutionnels avec lesquels on travaille dans l'économie. Voilà. Je pense que pour vendre notre territoire, il faut absolument faire du marketing territorial. C'est quoi? C'est créer un logo, créer un label et surtout développer et faire beaucoup de communication sur ce que nous sommes capables de faire sur notre beau territoire, qui est à la fois, alors, non seulement ça va allier non seulement l'économie pure, mais également ça passe par mettre en valeur le patrimoine et également les activités touristiques.
1: Jean-François Chaveroche, adjoint au maire de Terrasson, a demandé si ce service n'existait pas déjà.
3: En lisant le document, j'ai eu quand même l'impression, c'est un point d'alerte, qu'on crée une structure qui va être en doublon des missions normalement dévolues aux chambres de commerce et d'industrie et aux chambres des métiers et de l'artisanat.
1: Réponse de la vice-présidente.
2: Par exemple, le salaire du responsable va être financé à hauteur de 25 000 euros par le FEDER. Et ça, c'était pas possible si on n'était pas en association.
1: Francine Bourra a fait un point également sur les papeteries de Condat. Un projet d'aménagement des locaux existants doit démarrer en septembre.
4: Septembre, normalement 2026, ce qu'ils appellent l'IA Factory, alors communément dit data center, la construction doit démarrer. Enfin, la construction. On part sur du bâti existant et c'est plutôt de l'aménagement d'existant. Doit démarrer en 2026 et doit être opérationnel, la première entité, en septembre 2027. Et en septembre, nous devons avoir avec la préfète et l'ensemble donc des acteurs, les maires, donc on était à une réunion à la préfecture où ils nous ont présenté leur projet qui n'a pas bougé d'un iota par rapport à ce qui m'avait été présenté, moi, quand ils ont racheté le site. Voilà, donc rien n'a bougé. La seule chose qu'on ne sait pas aujourd'hui, c'est est-ce qu'il y aura du papier encore à Condat, puisque c'est la société Delfort qui est là et qui fait une étude et qui doit dire à la suite de cette étude s'il y aura une possibilité ou pas. Voilà. Mais le reste, rien n'a bougé. Donc c'est le même projet qui nous avait été présenté.
5: Mais le premier obstacle qu'il y a, ça va être le PLUI et la question du classement ICPE. Donc il y a un gros travail à faire avec la DREAL, avec les services de la DDT. Donc ça, c'est prévu en septembre où la communauté de communes va devoir pousser et avancer sur la question de ces différents règlements qui pourraient être un frein ou un obstacle à la création de cette structure.
1: Voilà, c'était Stéphane Roudier, maire de Condat-sur-Vézère, et juste avant Francine Bourra, maire du Lardin, donc qui se sont exprimés au sujet des papeteries de Condat hier soir lors du conseil communautaire de la communauté de communes du Terrassonnais au Périgord Noir. Canicule, la Chambre d'agriculture de la Dordogne ouvre une cellule de crise pour accompagner les agriculteurs et recenser les dégâts. La vague de chaleur exceptionnelle provoque des dégâts importants dans de nombreuses exploitations agricoles. Les conséquences sont visibles sur le terrain et suscitent de vives inquiétudes pour l'avenir de ces exploitations. Les dommages constatés sur chaque exploitation doivent être signalés au 05 53 45 47 50. À Montignac, en raison de la vigilance orange canicule, depuis hier, une ligne téléphonique dédiée à la disposition du public est en place au standard de la mairie 05 53 51 72 00 et en dehors des horaires d'ouverture au 06 71 22 07 12. Il est demandé à chacun d'être particulièrement vigilant envers les personnes sensibles et de signaler toute personne vulnérable, isolée ou sans solution de rafraîchissement afin que la mairie puisse mettre en place les mesures adaptées. La baignade biologique de Montignac est ouverte pour se rafraîchir de 11h à 13h et de 15h à 19h. Attention, samedi 11 juillet, elle ne sera ouverte que de 16h à 19h en raison du passage du Tour de France. Le communiqué de la mairie précise que le département de la Dordogne est désormais placé en risque sévère feu de forêt. Toute utilisation de feu est interdite, notamment les feux d'artifice, barbecue en extérieur, y compris sur les terrains privés, les feux de camp et flammes nues et le brûlage de végétaux. Des marchés en nocturne 100% producteurs avec restauration sur place. Ce soir mardi, c'est dès 18h30 à Saint-Amand-de-Colly, place du Séchoir. Marché festif également à la grotte de Tourtourac. Ce soir avec restauration tous les mardis soirs à partir de 18h30 dans le cadre de la nocturne hebdomadaire. La maîtrise de la cathédrale de Poitiers donne un concert ce soir mardi à 20h30 à l'église Saint-Pierre-Eslien de Montignac-Lascaux. Ce chœur d'une trentaine de jeunes chanteurs, dirigé par Romain Auguste, sera accompagné par David Sénéquier au piano et à l'orgue. Voilà, fin de cette édition. Merci de l'avoir suivi.

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0: 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Bonjour.
1: Bonjour, pas moins de 61 départements concernés par une vigilance orange canicule dès ce midi, soit les trois quarts de l'Hexagone. Le mercure va encore grimper ces prochains jours avec ce troisième épisode de forte chaleur. Du côté des incendies, le risque reste élevé pour 54 départements et même très élevé pour trois autres. Dans les Pyrénées-Orientales, le feu qui a parcouru 4900 hectares n'est toujours pas fixé malgré les 800 pompiers mobilisés. Et c'est dans ce contexte que le Sénat se penche à partir d'aujourd'hui sur le projet de loi logement du gouvernement avec des mesures critiquées comme la remise en location d'habitations mal isolées. Pourra-t-elle se présenter ? C'est aujourd'hui que la justice doit se prononcer en appel dans l'affaire des assistants parlementaires européens. Une décision qui va déterminer si Marine Le Pen est frappée par une peine d'inéligibilité. Si la peine est confirmée, c'est Jordan Bardella qui se présentera. L'heure de vérité aussi pour le bac. Plus que quelques heures avant les résultats, 730 000 candidats vont être fixés sur leur sort à la mi-journée à partir de 11h30. En 2025, le taux de réussite au bac global avait atteint 91,8%. Dans l'affaire Jubilard, l'avocat de l'accusé affirme que son client n'avait jamais eu l'intention de tuer son épouse. La défense semble désormais se concentrer sur des coups mortels après une énième dispute de couple qui aurait dérapé. Emmanuel Macron est en Syrie. Le président est arrivé hier soir à Damas pour une visite inédite, la première d'un chef d'État d'une puissance occidentale depuis la chute de Bachar el-Assad. Et puis un nouvel incident dans le détroit d'Ormuz. Un tanker a été touché par un projectile non identifié au large d'Oman. Des responsables américains évoquent aussi de leur côté deux navires commerciaux visés par des missiles iraniens. Et ce, malgré le protocole d'accord signé mi-juin entre Washington et Téhéran. En football, le président de la FIFA, Gianni Infantino, a officiellement condamné les propos racistes tenus par la sénatrice paraguayenne Celesta Maria à l'encontre de Kylian Mbappé. Après la victoire française contre le Paraguay, la sénatrice n'a toujours pas présenté ses excuses, mais en exige de la part du capitaine des Bleus qui lui avait répondu sur X. Du côté des résultats, l'Espagne a éliminé le Portugal 1-0 en huitième de finale, et puis la Belgique a écrasé les États-Unis 4-1. Enfin, un tour du côté des routes du Tour de France avec Tadej Pogacar qui a remporté hier la troisième étape et qui endosse le maillot jaune. La quatrième étape partira aujourd'hui de Carcassonne.

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0: 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Bonjour.
1: Bonjour, pas moins de 61 départements concernés par une vigilance orange canicule dès ce midi, soit les trois quarts de l'Hexagone. Le mercure va encore grimper ces prochains jours avec ce troisième épisode de forte chaleur. Du côté des incendies, le risque reste élevé pour 54 départements et même très élevé pour trois autres. Dans les Pyrénées-Orientales, le feu qui a parcouru 4900 hectares n'est toujours pas fixé malgré les 800 pompiers mobilisés. Et c'est dans ce contexte que le Sénat se penche à partir d'aujourd'hui sur le projet de loi logement du gouvernement avec des mesures critiquées comme la remise en location d'habitations mal isolées. Pourra-t-elle se présenter ? C'est aujourd'hui que la justice doit se prononcer en appel dans l'affaire des assistants parlementaires européens. Une décision qui va déterminer si Marine Le Pen est frappée par une peine d'inéligibilité. Si la peine est confirmée, c'est Jordan Bardella qui se présentera. L'heure de vérité aussi pour le bac. Plus que quelques heures avant les résultats, 730 000 candidats vont être fixés sur leur sort à la mi-journée à partir de 11h30. En 2025, le taux de réussite au bac global avait atteint 91,8%. Dans l'affaire Jubilard, l'avocat de l'accusé affirme que son client n'avait jamais eu l'intention de tuer son épouse. La défense semble désormais se concentrer sur des coups mortels après une énième dispute de couple qui aurait dérapé. Emmanuel Macron est en Syrie. Le président est arrivé hier soir à Damas pour une visite inédite. La première d'un chef d'État d'une puissance occidentale depuis la chute de Bachar el-Assad. Et puis un nouvel incident dans le détroit d'Ormuz. Un tanker a été touché par un projectile non identifié au large d'Oman. Des responsables américains évoquent aussi de leur côté deux navires commerciaux visés par des missiles iraniens. Et ce malgré le protocole d'accord signé mi-juin entre Washington et Téhéran. En football, le président de la FIFA, Gianni Infantino, a officiellement condamné les propos racistes tenus par la sénatrice paraguayenne Celeste Amaria à l'encontre de Kylian Mbappé. Après la victoire française contre le Paraguay, la sénatrice n'a toujours pas présenté ses excuses, mais en exige de la part du capitaine des Bleus qui lui avait répondu sur X. Du côté des résultats, l'Espagne a éliminé le Portugal 1-0 en huitième de finale, et puis la Belgique a écrasé les États-Unis 4-1. Enfin, un tour du côté des routes du Tour de France avec Tadej Pogacar qui a remporté hier la troisième étape et qui endosse le maillot jaune. La quatrième étape partira aujourd'hui de Carcassonne.

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0: 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Bonjour.
1: Bonjour, pas moins de 61 départements concernés par une vigilance orange canicule dès ce midi, soit les trois quarts de l'Hexagone. Le mercure va encore grimper ces prochains jours avec ce troisième épisode de forte chaleur. Du côté des incendies, le risque reste élevé pour 54 départements et même très élevé pour trois autres. Dans les Pyrénées-Orientales, le feu qui a parcouru 4900 hectares n'est toujours pas fixé malgré les 800 pompiers mobilisés. Et c'est dans ce contexte que le Sénat se penche à partir d'aujourd'hui sur le projet de loi logement du gouvernement avec des mesures critiquées comme la remise en location d'habitations mal isolées. Pourra-t-elle se présenter ? C'est aujourd'hui que la justice doit se prononcer en appel dans l'affaire des assistants parlementaires européens. Une décision qui va déterminer si Marine Le Pen est frappée par une peine d'inéligibilité. Si la peine est confirmée, c'est Jordan Bardella qui se présentera. L'heure de vérité aussi pour le bac. Plus que quelques heures avant les résultats, 730 000 candidats vont être fixés sur leur sort à la mi-journée à partir de 11h30. En 2025, le taux de réussite au bac global avait atteint 91,8%. Dans l'affaire Jubilard, l'avocat de l'accusé affirme que son client n'avait jamais eu l'intention de tuer son épouse. La défense semble désormais se concentrer sur des coups mortels après une énième dispute de couple qui aurait dérapé. Emmanuel Macron est en Syrie. Le président est arrivé hier soir à Damas pour une visite inédite. La première d'un chef d'État d'une puissance occidentale depuis la chute de Bachar el-Assad. Et puis un nouvel incident dans le détroit d'Ormuz. Un tanker a été touché par un projectile non identifié au large d'Oman. Des responsables américains évoquent aussi de leur côté deux navires commerciaux visés par des missiles iraniens. Et ce malgré le protocole d'accord signé mi-juin entre Washington et Téhéran. En football, le président de la FIFA, Gianni Infantino, a officiellement condamné les propos racistes tenus par la sénatrice paraguayenne Celeste Amaria à l'encontre de Kylian Mbappé. Après la victoire française contre le Paraguay, la sénatrice n'a toujours pas présenté ses excuses, mais en exige de la part du capitaine des Bleus qui lui avait répondu sur X. Du côté des résultats, l'Espagne a éliminé le Portugal 1-0 en huitième de finale, et puis la Belgique a écrasé les États-Unis 4-1. Enfin, un tour du côté des routes du Tour de France avec Tadej Pogacar qui a remporté hier la troisième étape et qui endosse le maillot jaune. La quatrième étape partira aujourd'hui de Carcassonne.

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0: Aujourd'hui, direction Collonges-la-Rouge, où le théâtre reprend ses quartiers d'été dans un décor exceptionnel. Du 14 juillet au 18 août, les théâtrales de Collonges feront une nouvelle fois vibrer le théâtre de verdure de la place du Lavoir avec 6 soirées placées sous le signe des grands textes et des créations contemporaines. Et pour nous parler plus en détail de cette 18e édition dans une nouvelle émission de Cultura Pop, nous nous sommes entretenus avec Nathalie Delpy, chargée de développement culturel pour Collonges Animation Spectacle. Les théâtrales de Collonges-la-Rouge reviennent avec 6 soirées de spectacle dans le cadre exceptionnel du théâtre de verdure de la place du Lavoir. Depuis plus de 30 ans, ce festival associe patrimoine, émotion et spectacle vivant grâce à l'engagement de Collonges Animation Spectacle, l'association organisatrice. Et pour nous présenter cette nouvelle édition, nous recevons Nathalie Delpy, chargée du développement culturel de Collonges Animation Spectacle. Bonjour Nathalie.
1: Bonjour.
0: Avant de parler de cette nouvelle édition, pouvez-vous nous présenter un petit peu Collonges Animation Spectacle? Quelles sont les missions de cette association tout au long de l'année?
1: Alors Collonges Animation Spectacle, ça commence à être une vieille association puisqu'elle a été créée en 1991. Aujourd'hui, 36e édition des théâtrales, ça veut dire qu'on a l'équivalent d'une génération qui a déjà œuvré à ses objectifs, qui sont essentiellement l'organisation des théâtrales qui ont lieu donc chaque été, plus ou moins entre le 14 juillet et le 15 août, et qui sont censés amener du théâtre de qualité en plein air et en milieu rural, puisque hormis à Brive, il n'y a pas tellement d'occasion pour nous dans nos régions d'aller voir du théâtre.
0: Et les théâtrales de Collonges-la-Rouge justement existent depuis plus de 30 ans. Hein. Comment est née cette aventure et comment le festival a-t-il évolué au fil des éditions?
1: En fait, c'est né tout simplement, comme beaucoup de choses, d'un concours de circonstances bien heureux pour le coup, puisque c'était Françoise Biraud, l'épouse du comédien Maurice Biraud, qui a des attaches familiales à Collonges et qui a passé une grande partie de sa vie à Collonges, qui s'est associée au maire emblématique de l'époque, qui était Charles Sérac, qui est le fondateur des plus beaux villages de France, qui a un label aujourd'hui nationalement reconnu, et un metteur en scène également, Jean-Renaud Garcia, qui également avait des attaches sur Collonges, et ils se sont dit que le cadre de Collonges est un cadre, un décor naturel complètement adapté au spectacle, par exemple de cap et d'épée ou autre. Enfin, souvent les gens ont l'impression d'arriver dans un village qui a été fabriqué de toutes pièces pour l'occasion, mais en fait pas du tout. Et mettre en avant et utiliser ce décor pour mettre en scène des spectacles de théâtre, ça leur a paru complètement une merveilleuse idée, et c'est tellement bien que cette idée, 36 ans plus tard, elle est toujours là.
0: Alors justement, le théâtre de verdure de la place du Lavoir, ou ce décor unique dont vous parliez à l'instant, quoi ce lieu participe-t-il à la magie des théâtrales et à l'expérience surtout proposée au public?
1: Alors déjà, ce lieu, il est éphémère, hein, puisque chaque année, on monte et on redémonte la scène, les gradins, et on rend au village son aspect d'origine, puisque c'est quand même un site classé, donc il est important de le préserver. De toute façon, nous-mêmes, en installant notre structure, on prête attention à tout ça, puisque à la fois nos chapiteaux se fondent dans le paysage, on en a une partie qui sont kakis pour pouvoir pas dépareiller quand ils sont à côté d'un arbre ou autre. D'autres couleurs sont plus agressives pour quelqu'un qui va faire des prises de vue aérienne par exemple. Notre scène est en bois également, donc elle vient complètement s'intégrer dans le paysage. Et la magie du lieu, en fait, c'est rigolo, mais c'est un ancien cimetière en fait sur lequel on est installé. Donc la place est complètement dégagée. Alors aujourd'hui ça s'appelle Place du Lavoir, parce qu'il y a un lavoir à Drouvoir qui est installé dessus. On vient encastrer une scène qui est faite sur mesure sur ce lavoir à Drouvoir. L'aspect panoramique de cet endroit crée un décor complètement adapté, et on est vraiment au cœur du site classé, entouré des castels qui sont reconnaissables sur pas mal de photographies. Donc c'est vraiment un lieu magique pour organiser des spectacles.
0: Nathalie Delpy, cette année encore, le festival se déroule chaque mardi, du 14 juillet au 18 août, on le disait en intro. Avant d'entrer dans le détail, quel est le fil conducteur de cette programmation 2026?
1: Alors le fil conducteur cette année, déjà notre premier argument pour recruter une compagnie, pour signer une compagnie, c'est la qualité du spectacle. Ça vraiment, on renie absolument pas sur cet aspect-là, c'est essentiel. Après, on a choisi un peu d'éclectisme cette année, puisqu'on a des spectacles qui sont très disparates, et c'est complètement choisi, voulu de notre part, puisqu'on a aussi un public qui est très diversifié. Et l'idée pour nous, c'est que dans le cadre de la programmation, chacun trouve en fait un point d'accroche qui va

0: tous, mais qui a quand même beaucoup de codes du théâtre de boulevard. On peut aussi penser à Feydeau dans cette pièce, même s'il n'y a pas les portes qui claquent. Mais au niveau de l'intrigue, c'est les choses du quotidien que l'on retrouve. Le trait est grossi pour créer l'effet comique. Donc c'est une pendaison de crémaillère avec l'intervention d'une secrétaire qui va créer un petit peu une atmosphère assez électrique dans la soirée qui réunit trois frères. Là où le film comique est intéressant, c'est qu'ils essayent de se dégager d'une situation qui est un petit peu compliquée, et plus ils essayent de se dégager de cette situation, plus ils s'enfoncent, et l'effet comique se retrouve là et est complètement réussi.
1: On passe au mardi 21 juillet, place à Le Repas des Fauves. C'est une œuvre devenue une référence du théâtre contemporain. Que pouvez-vous nous en dire ?
0: Oui, alors là, du coup, c'est justement une des pièces un petit peu de pas de côté pour cette édition 2026, puisque là, on est quand même sur une ambiance et une époque un peu lourde, celle de la Seconde Guerre mondiale, où effectivement se déroule un repas entre amis. Et on se rend très vite compte que parmi ses amis, il y a le résistant, le collabo, celui qui, à coup de petite lâcheté, arrive à faire pas mal de business et autres. Tous les personnages ont chacun une caractéristique, et arrive un drame, c'est qu'un officier allemand est abattu devant l'immeuble de ses amis, et donc le colonel présent demande à ses amis de choisir deux otages, ou alors il fusille tout le monde. Et toutes les lâchetés, les mensonges, les trahisons s'enchaînent. Et donc il y a on rit jaune, c'est un humour qui est un peu acide, parce qu'en fait il nous renvoie tous à nos petites lâchetés du quotidien et au questionnement de savoir comment nous on aurait réagi. Donc c'est une pièce qui, en ce sens-là, remue un petit peu nos certitudes, nos égos et encore une fois nos petites lâchetés. On a rarement cette thématique-là sur les pièces de théâtre, donc on trouvait sympathique de le proposer pour cette année, et encore une fois effectivement ça a été un grand grand succès parce qu'elle est sortie. Donc c'était important pour nous de la proposer.
1: Les théâtrales de Collonges, le mardi 28 juillet, le public découvrira Le Faux Magnifico. Quel est l'univers de cette pièce et pourquoi l'avoir retenue dans votre programmation cette année ?
0: Alors cette pièce-là, elle est toute en légèreté. C'est aussi ce qu'on vient chercher à Collonges un soir d'été, c'est de poser le cerveau, de rire, de sourire. Là, on a de la chance d'avoir des comédiens qui sont formés à l'Académie internationale des arts du spectacle, qui est dirigée par Carlo Bozzo, qui est le prince, le roi de la Commedia dell'arte. Et donc, c'est une pièce de Commedia dell'arte. Donc là, ce qui est intéressant, c'est de voir tout le panel de talents que dégagent ces comédiens. Ça va à la fois jouer avec un masque, ce qui quand même est plus compliqué que sans, c'est quand même un gageur. Ils savent danser, ils savent faire de l'escrime, faire des acrobaties. C'est vraiment une pièce qui est très remuante, très vivante, très visuelle. Et il y a beaucoup de gags qui s'enchaînent, et vraiment c'est la pièce que je conseillerais par exemple aux familles qui ont des enfants, puisque là c'est vraiment une occasion pour les enfants, je pense, de passer une très belle soirée.
1: Le mardi 4 août, toujours tous les mardis jusqu'au 18 août, mardi 4 août donc, les théâtrales de Collonges proposent Don Quichotte, ou l'histoire d'un livre. Donc comment revisite aujourd'hui ce personnage mythique de la littérature?
0: En fait, effectivement, c'est un mythe. Don Quichotte, je crois que c'est, en faisant des recherches, c'est l'un des livres les plus lus après la Bible. La compagnie de l'Esquisse, que nous accueillons depuis 30 ans, qui est originaire de Toulouse, l'a créée cette année. Elle a été créée le 2 mai 2026 exactement. C'est vraiment une nouveauté qu'on programme cette année. Et l'idée du metteur en scène Jérôme Jalabert, c'était effectivement de travailler autour du personnage et de travailler également autour de l'auteur et autour également de l'objet livre et de comment on fait pour entrer dans une œuvre aussi emblématique, comment l'auteur a mis de sa propre personne dans le personnage. Et c'est un petit peu un jeu qui est fait avec le public un petit peu pour découvrir cette œuvre emblématique, en découvrir un peu plus sur le personnage et le rapport au livre aussi, qui aujourd'hui je pense est en plein mouvement, mais qui mérite encore, je pense, d'être défendu et d'être sauvé. Donc là c'est vraiment, on est fiers d'accueillir ce spectacle qui encore une fois a été créé il y a quelques mois et poursuivra sûrement une route longue et j'espère avec plein de réussite.
1: Toujours à Collonges-la-Rouge, le mardi 11 août, on parlait d'une œuvre emblématique. En voici une autre, Place aux Misérables, inspirée de Victor Hugo. À quoi peut-on s'attendre avec cette adaptation ?
0: Alors là, c'est une adaptation qui est toute en poésie, avec des astuces

0: notamment pour, je ne le dévoile pas, mais pour reproduire le personnage de Cosette enfant et représenté par une poupée de chiffon. Enfin, il y a vraiment des choses qui sont très très jolies et très très bien pensées. Cette compagnie, en plus, elle est, on y est attaché et puis elle est pugnace puisque elle est venue plusieurs fois, mais Les Misérables, on l'avait déjà programmée l'année dernière et l'année d'avant, mais on a fait preuve de malchance, un coup avec la météo, un coup avec un problème de santé d'un des comédiens. Donc elle est très attendue du public qui l'attend, voilà, pour certains depuis 2 ans. Là aussi, c'est chouette parce que peut-être qu'en voyant le spectacle, ça amènera certains, et je pense notamment à certains jeunes, à redécouvrir l'œuvre dans son ensemble. Ça peut être une porte d'entrée à ça. Pareil, une jeune compagnie qui est vraiment très inventive, et je pense que c'est une bonne occasion, voilà, de redécouvrir l'œuvre de Victor Hugo, qu'on pense tous connaître bien. Il y a quand même la comédie musicale aussi qui tourne, je crois, encore sur Paris. Donc vraiment, pour résumer, pour moi, c'est un spectacle qui est très poétique et très, très chouette à découvrir.
1: Et enfin, le mardi 18 août, dernière date de ce festival des théâtrales de Collonges, qui se conclura avec Le Bourgeois Gentilhomme de Molière. C'est un grand classique aussi du théâtre français. Pourquoi avoir choisi cette pièce pour clôturer cette édition ?
0: En fait, on a traditionnellement l'habitude de programmer au moins un Molière par date, parce que Molière, c'est l'auteur qui ne se démode jamais, dont la force comique est encore complètement actuelle à notre époque. Les personnages, les intrigues sont complètement contemporaines. Et on a aussi un public qui ne vient que pour les Molières. Ça, c'est aussi quelquefois une particularité. C'est très lu encore et très étudié au niveau des collèges. Donc pour nous aussi, ça permet d'accueillir et d'essayer d'inclure toute une partie de la jeunesse. Donc chaque année, alors on alterne entre toutes les œuvres, enfin il y en a pléthore, donc c'est pas la problématique d'en choisir une. Mais chaque année, voilà, il y a au moins un Molière dans la programmation des théâtrales, donc cette année c'est Le Bourgeois Gentilhomme.
1: Et derrière ces 6 soirées, il y a un important travail de préparation comme pour chaque festival. Combien de bénévoles et de personnes sont mobilisées pour faire vivre les théâtrales chaque été à Collonges ?
0: Alors, il y a environ une trentaine de personnes qui œuvrent autour des théâtrales, alors à différents points d'engagement, hein, suivant la disponibilité. C'est quand même une équipe qui est très très fidèle, qu'on mobilise quand même sur plus de 6 semaines. Donc c'est vrai que c'est quand même un petit marathon, hein, pour les uns les autres. On est déjà, par exemple, on est à peine à la veille de la 36e édition, que je suis déjà en train de faire la prospection pour l'année prochaine. Donc pour faire les choses bien, il faut du temps, il faut de l'organisation. C'est ce qu'on s'attelle à faire tout le reste de l'année. Et effectivement, après, ben, les bénévoles, ils sont inclus, ils sont intéressés, ils sont engagés, parce que c'est un festival qui est quand même reste très familial. On accueille des petites compagnies. Il y a cette rencontre aussi avec les comédiens qui est très sympathique, hein, parce que du coup, c'est quand même un monde un petit peu différent pour nous. C'est une ouverture. C'est encore une fois des rencontres, et puis quand à la sortie du public, les gens on les voit avec le sourire, on les voit contents d'avoir passé une bonne soirée. Je veux dire, c'est une récompense qui est aussi énorme pour nos bénévoles. Et j'allais dire, heureusement, on n'a pas encore de crise du bénévolat dans notre association.
1: Les théâtrales attirent chaque année un public venu bien au-delà de la Corrèze. Alors, selon vous, Nathalie, qu'est-ce qui fait le succès et la longévité de ce festival ?
0: Encore une fois, je pense que c'est l'ambiance familiale dans un premier temps qui se ressent. D'ailleurs, là, cette année, je suis en train de penser, on a une bénévole qui nous rejoint, qui était spectatrice et pourtant qui est en activité, et qui m'a dit, non mais moi, en fait, je suis trop contente de venir participer au spectacle, mais je serais encore plus contente de venir vous aider et de venir voir l'envers du décor. C'était une spectatrice, donc cette dame, hein, donc tout ça se ressent de ce côté-là. Les spectacles sont de qualité. Je pense que là aussi, les gens nous font confiance par rapport à la programmation. Il y a beaucoup de créations en France et on s'en réjouit, mais tout n'est pas de qualité, il faut le dire aussi. Donc on essaye d'extraire la fine fleur de la création. Et on a aussi, enfin j'espère et je souhaite le garder, un tarif d'accès qui est le plus bas possible et qui est permis grâce à l'engagement de tous les bénévoles qui nous permettent à la fois sur la partie restauration, hébergement, transfert, de faire des économies d'échelle indéniables, hein, et qui permettent de garder ce prix d'accès qui est le plus bas possible, encore une fois.
1: Et pour retrouver toute la programmation, réservez vos places, justement, connaître les tarifs, les horaires, ainsi que toutes les informations pratiques sur les théâtrales de Collonges-la-Rouge. Rendez-vous évidemment sur le site officiel et les réseaux sociaux, c'est bien ça ?
0: Tout à fait, tout à fait. Tout est réservable en ligne. Pour les gens qui préfèrent nous avoir au téléphone, c'est également possible. Il reste encore des places pour tous les spectacles. Et puis on a une jauge qui est quand même assez souple et élastique, donc n'hésitez pas à réserver.
1: Nathalie Delpy, on rappelle que vous êtes chargée de développement culturel auprès de Collonges Animation Spectacle. Merci d'avoir accepté à nouveau cette année notre invitation sur Crystal FM.
0: Merci beaucoup à vous.

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0: 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Bonjour.
1: Bonjour à tous. On en sait un peu plus concernant les explosions qui ont eu lieu à Damas où Emmanuel Macron est en visite officielle. À ce moment-là, le président et la délégation étaient déjà partis vers le palais présidentiel qui se trouve sur les hauteurs de Damas. Pour l'heure, l'attentat n'a pas encore été revendiqué et on n'a pas encore de bilan définitif. La majeure partie de l'Hexagone, de nouveau concernée par une vigilance orange canicule, avec pas moins de 61 départements en alerte aujourd'hui et demain, avec des températures comprises entre 37 et près de 41 degrés relevés hier dans le sud-ouest et le pourtour méditerranéen. Le mercure devrait encore grimper aujourd'hui sur une grande partie de l'Hexagone, à l'exception du nord de la Bretagne, de la Normandie, des Hauts-de-France et du nord du Grand Est. Du côté des incendies, le risque reste élevé pour 54 départements. 3 sont en risque très sévère. Dans les Pyrénées-Orientales, le feu qui a parcouru 5000 hectares n'est toujours pas fixé malgré les 800 pompiers mobilisés. Le stress monte encore d'un cran. Les 727 327 élèves de terminale qui ont passé leur bac vont découvrir leurs résultats aujourd'hui, dès la fin de matinée. En 2025, le taux de réussite au bac global avait atteint 91,8%. Le déficit commercial de la France s'est fortement dégradé de 1,5 milliard d'euros pour atteindre 6,9 milliards d'euros en mai, selon les chiffres dévoilés par les douanes ce matin. En cause, une baisse des exportations, notamment de matériel militaire. Les importations ont quant à elles progressé à 60,5 milliards d'euros. Un but de plus pour Kylian Mbappé contre le racisme cette fois, a écrit Emmanuel Macron sur X. Le président français a apporté son soutien au capitaine des Bleus après les propos racistes de la sénatrice paraguayenne Celeste Amarilla à l'issue de sa victoire contre le Paraguay ce week-end au Mondial. Côté terrain, l'Espagne a éliminé le Portugal cette nuit et décroché son ticket pour les quarts de finale. Ça passe également pour la Belgique qui a dominé les États-Unis 4 buts à 1. À suivre aujourd'hui Argentine-Égypte à 18h, suivi de Suisse-Colombie à 22h.

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1: Bonjour à toutes et à tous. L'info locale de proximité en terrassonnée de ce mardi 7 juillet 2026. Des sujets très importants abordés au conseil communautaire de la communauté de communes du Terrassonnais au Périgord Noir, c'était hier soir. Les élus ont voté la création d'une association consacrée au pôle de développement économique dès ce second semestre 2026 pour développer la compétence majeure de l'intercommunalité et mettre en place des moyens humains. Écoutons un extrait du discours de Francine Bourra, vice-présidente.
2: Donc ce pôle serait constitué de la façon suivante sur la base d'une association loi 1901 dont le président serait la chef d'entreprise adhérente et dans cette association serait gouverné à la fois donc, par des élus, par des chefs d'entreprise, par des banques, par des prestataires avec lesquels on travaille et des institutionnels avec lesquels on travaille dans l'économie. Voilà. Je pense que pour vendre notre territoire, il faut absolument faire du marketing territorial. C'est quoi? C'est créer un logo, créer un label et surtout développer et faire beaucoup de communication sur ce que nous sommes capables de faire sur notre beau territoire qui est à la fois, alors, non seulement ça va allier non seulement l'économie pure, mais également ça passe par mettre en valeur le patrimoine et également les activités touristiques.
1: Jean-François Chaveroche, adjoint au maire de Terrasson, a demandé si ce service n'existait pas déjà.
3: En lisant le document, j'ai eu quand même l'impression, c'est un point d'alerte, qu'on crée une structure qui va être en doublon des missions normalement dévolues aux chambres de commerce et d'industrie et aux chambres des métiers et de l'artisanat.
1: Réponse de la vice-présidente.
2: Par exemple, le salaire du responsable va être financé à hauteur de 25 000 euros par le FEDER. Et ça, ce n'était pas possible si on n'était pas en association.
1: Francine Bourra a fait un point également sur les papeteries de Conda. Un projet d'aménagement des locaux existants doit démarrer en septembre.
4: Septembre, normalement 2026, ils ont ce qu'ils appellent l'IA Factory, alors communément dit data center, la construction doit démarrer. On part sur du bâti existant et c'est plutôt de l'aménagement d'existant. Doit démarrer en 2026 et doit être opérationnel, la première entité, en septembre 2027. Et en septembre, nous devons avoir avec la préfète et l'ensemble donc, des acteurs, les maires, donc on était à une réunion à la préfecture où ils nous ont présenté leur projet qui n'a pas bougé d'un iota par rapport à ce qui m'avait été présenté, moi, quand ils ont racheté le site. Voilà, donc rien n'a bougé. La seule chose qu'on ne sait pas aujourd'hui, c'est est-ce qu'il y aura du papier encore à Conda, puisque c'est la société Delfort qui est là et qui fait une étude et qui doit dire à la suite de cette étude s'il y aura une possibilité ou pas. Voilà. Mais le reste, rien n'a bougé. Donc c'est le même projet qui nous avait été présenté.
5: Mais le premier obstacle qu'il y a, ça va être le PLUI et la question du classement ICPE. Donc il y a un gros travail à faire avec la DREAL, avec les services de la DDT. Donc ça, c'est prévu en septembre où la communauté de communes va devoir pousser et avancer sur la question de ces différents règlements qui pourraient être un frein ou un obstacle à la création de cette structure.
1: Voilà, c'était Stéphane Roudier, maire de Condat-sur-Vézère, et juste avant Francine Bourra, maire du Lardin, donc qui se sont exprimés au sujet des papeteries de Condat hier soir lors du conseil communautaire de la communauté de communes du Terrassonnais au Périgord Noir. Canicule, la Chambre d'agriculture de la Dordogne ouvre une cellule de crise pour accompagner les agriculteurs et recenser les dégâts. La vague de chaleur exceptionnelle provoque des dégâts importants dans de nombreuses exploitations agricoles. Les conséquences sont visibles sur le terrain et suscitent de vives inquiétudes pour l'avenir de ces exploitations. Les dommages constatés sur chaque exploitation doivent être signalés au 05 53 45 47 50. À Montignac, en raison de la vigilance orange canicule, depuis hier, une ligne téléphonique dédiée à la disposition du public est en place au standard de la mairie 05 53 51 72 00 et en dehors des horaires d'ouverture au 06 71 22 07 12. Il est demandé à chacun d'être particulièrement vigilant envers les personnes sensibles et de signaler toute personne vulnérable, isolée ou sans solution de rafraîchissement afin que la mairie puisse mettre en place les mesures adaptées. La baignade biologique de Montignac est ouverte pour se rafraîchir de 11h à 13h et de 15h à 19h. Attention, samedi 11 juillet, elle ne sera ouverte que de 16h à 19h en raison du passage du Tour de France. Le communiqué de la mairie précise que le département de la Dordogne est désormais placé en risque sévère. Feu de forêt, toute utilisation de feu est interdite, notamment les feux d'artifice, barbecue en extérieur, y compris sur les terrains privés, les feux de camp et flammes nues et le brûlage de végétaux. Des marchés en nocturne 100% producteurs avec restauration sur place. Ce soir mardi, c'est dès 18h30 à Saint-Amand-de-Colly, place du Séchoir. Marché festif également à la grotte de Tourtoirac. Ce soir avec restauration tous les mardis soirs à partir de 18h30 dans le cadre de la nocturne hebdomadaire. La maîtrise de la cathédrale de Poitiers donne un concert ce soir mardi à 20h30 à l'église Saint-Pierre-Eslien de Montignac-Lascaux. Ce chœur d'une trentaine de jeunes chanteurs, dirigé par Romain Auguste, sera accompagné par David Sénéquier au piano et à l'orgue. Voilà, fin de cette édition. Merci de l'avoir suivi.
6: Vos offres d'emploi avec France Travail, antenne de Terrasson-Lavilledieu. Offre 210 CDQN, la ferme au canard située à Montignac-Lascaux recherche une ou un vendeur de produits de la ferme. Les débutants sont acceptés, le contrat proposé est un CDD d'un mois de 37 heures par semaine. Offre 209 SPSP, Patrick Logistique situé à Terrasson recherche une ou un secrétaire comptable, 2 ans d'expérience sur un poste similaire dans le transport ainsi qu'un bac plus 2 ou équivalent comptabilité sont demandés. Le contrat proposé est un CDI de 35 heures par semaine. Offre 208 SYLJ. Patrick Logistique situé à Terrasson recherche également une ou un conducteur routier. Les débutants sont acceptés. Le permis EC poids lourd plus remorque est nécessaire. Le contrat proposé est un CDI de 35 heures par semaine. Offre 208 CSKN. L'association Cap Service à domicile pour le secteur du Lardin-Saint-Lazare recherche une ou un auxiliaire ou assistant de vie aux familles. Les débutants sont acceptés. Une formation CAP, BEP et équivalent santé, titre DEAES ou ADVF, ainsi que le permis B sont demandés. Le contrat proposé est un CDD de 5 mois de 24 heures par semaine. Offre 208 WCNN. Le camping de Pérignac recherche une ou un animateur d'activités culturelles et de détente. Les débutants sont acceptés, la maîtrise de l'anglais est demandée. Le contrat proposé est un CDD de 2 mois de 35 heures par semaine. Toutes ces offres et le clic agenda sont disponibles sur francetravail.fr et cristalfm.org.

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0: 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Bonjour.
1: Bonjour à tous. L'incendie dans les Pyrénées-Orientales qui a parcouru 4900 hectares près de Perpignan et provoqué l'évacuation de 12 000 personnes n'a pas progressé pendant la nuit de lundi à mardi grâce notamment à des contre-feux allumés par les pompiers. Et ces derniers bénéficient de renforts aériens envoyés par l'UE depuis ce matin. Les 727 327 candidats au bac connaissent leurs résultats. À noter que pour les élèves en voie générale et technologique, dont il ne manque que quelques petits points pour empocher le bac, des épreuves de rattrapage se dérouleront dès demain et jusqu'à vendredi. Le jour J aussi pour Marine Le Pen, qui saura dans l'après-midi si elle peut se présenter à l'élection présidentielle de 2027. La cour d'appel de Paris rend son arrêt dans l'affaire dite des assistants parlementaires européens du Front National. Justice toujours, le streamer Naruto comparé actuellement devant le tribunal correctionnel de Nice suite à la mort de Jean Pormanov en août 2025. La procureure a requis 30 mois de prison pour des violences en ligne ayant précédé la mort de la victime et une amende de 30 000 euros. 18 mois de prison avec sursis également requis contre Safine, l'autre streamer impliqué. Elle a également demandé un bannissement numérique pour les deux. Quatre nouveaux suspects mis en examen et écroués à Marseille dans le cadre de l'enquête sur le meurtre de Mehdi Kessassi en novembre dernier. Cela porte donc à 11 le nombre de personnes mises en examen dans cette affaire. Rappelons que Mehdi Kessassi était le frère d'Amine Kessassi, une figure de la lutte contre le narcotrafic. En Syrie, le programme d'Emmanuel Macron se poursuit à Damas, malgré plusieurs explosions entendues ce matin à proximité de l'hôtel où il a passé la nuit. Il n'était plus sur place depuis plus d'une heure quand elles ont retenti. Il y aurait 18 blessés. Et puis sport et football, l'Espagne a éliminé le Portugal cette nuit et décroché son ticket pour les quarts de finale du Mondial. Ça passe également pour la Belgique qui a dominé les États-Unis 4 buts à 1. À suivre aujourd'hui Argentine-Égypte à 18h, suivi de Suisse-Colombie à 22h.

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0: Les cours du stade André Baudry de Terrasson accueilleront du 18 juillet au 2 août le traditionnel Open de Terrasson organisé par le Tennis Club. Et pour nous en dire plus dans cette nouvelle édition de TerraZoom sur Cristal FM, Xavier Munoz s'est entretenu avec Pierre Mangel, le président du club.
1: L'été synonyme de tennis à Terrasson. En effet, le Tennis Club organise une nouvelle édition de son Open du 18 juillet au 2 août sur les courts du stade André Baudry. Pendant 15 jours, plusieurs dizaines de joueurs sont attendus dans les différentes catégories. Et pour en parler aujourd'hui, nous recevons le président du Tennis Club de Terrasson, Pierre Mangel. Bonjour.
2: Bonjour, monsieur Munoz.
1: Alors, Pierre Mangel, avant d'évoquer l'Open de Terrasson, présentez-nous un petit peu ce club du Tennis Club de Terrasson. Combien comptent-ils de licenciés à ce jour et comment il se porte ce club ?
2: Alors, paradoxalement, nous avons une petite élévation de nombre de licenciés. On est à 64 actuellement. Par contre, on est un club un peu vieillissant, on va dire. On a beaucoup d'adultes qui se réinscrivent d'année en année. On en a de nouveaux qui nous rejoignent. Par contre, on a du mal à fidéliser nos jeunes.
1: Et justement, à partir de quel âge on peut entraîner des jeunes au tennis ? C'est ouvert à quel âge pour le tennis club, hein ?
2: Alors, pour le tennis club, sachant que c'est une activité qui est quand même assez difficile d'accès, il y a une raquette à maîtriser, une balle qui est assez lourde, contrairement aux autres sports de raquette. Donc, nous, on considère que c'est vraiment accessible à partir de l'âge de 6-7 ans. Et avant, c'est un peu trop tôt.
1: Est-ce que vous avez des éducateurs, des entraîneurs, des coachs justement pour ces catégories d'âge ?
2: Alors, de toute façon, on a un seul référent dans notre club, Monsieur Eric Tanchou, qui s'occupe aussi bien des adultes que des tout-petits.
1: Alors justement, vous pouvez faire un appel. Est-ce qu'il y a peut-être des journées d'essais, de tests, des journées portes ouvertes que vous organisez pour essayer le tennis ?
2: Bien sûr, on participe comme chaque année à la fête des associations qui aura lieu, si je ne me trompe pas, le 5 septembre prochain. Donc on sera présent avec notre stand habituel, nos deux petits terrains mini-tennis pour faire découvrir l'activité aux jeunes et aux moins jeunes. Et on enchaîne la semaine suivante, le 12 sur une journée portes ouvertes directement sur nos terrains de tennis au stade Baudry.
1: Oui, on va rappeler cette fête des associations le 5 septembre prochain. On aura l'occasion d'en reparler puisque nous serons présents également. Le club essaie d'accueillir un maximum de jeunes et des adultes, vous en avez également. Il y a des joueurs qui sont plus compétition. Est-ce qu'il y a des sections loisirs également ?
2: Alors, notre club est ouvert à tout type de pratiques. C'est vrai qu'on a essentiellement des joueurs qui participent à des compétitions, mais on a aussi des joueurs qui sont en pratique libre. Donc eux, ils prennent pas de cours collectifs, ils prennent une adhésion du club. Ils ont accès au terrain de tennis quand ils le veulent, en faisant une réservation sur une application dédiée à cela. Donc on accepte tout le monde. Hein. Et nous, on est vraiment ouvert à tout type de pratique.
1: Donc même si on est adulte et qu'on est débutant, qu'on n'ait jamais touché une raquette, on peut venir quand même ?
2: Oui, tout à fait.
1: D'accord.
2: Alors on peut venir pour découvrir l'activité et se perfectionner avec l'entraîneur.
1: Oui.
2: Comme on peut venir en pratique libre avec des adhérents du club pour jouer en loisir sans se prendre la tête.
1: Alors justement, pour ceux que ça intéresse, est-ce qu'il y a un numéro de téléphone ? Est-ce que vous avez des horaires peut-être d'ouverture du club ?
2: Alors, non, on n'a pas de permanence, on est tous bénévoles et souvent pris. Le numéro actuel, c'est le mien, je peux le redire, il n'y a pas de secret, c'est le 06 19 82 66 07. C'est le mien jusqu'au 31 août parce que je vais laisser la main à une future direction qui est prête à prendre le relais.
1: Mais pour l'instant, c'est vous, Pierre Mangel, qui êtes avec nous et qui allez nous parler donc de ce temps fort. C'est l'Open de Terrasson qui revient chaque année. Que représente ce tournoi pour le Tennis Club de Terrasson ?
2: Ah bah c'est avant tout un moment de convivialité où tous les joueurs de la région, du secteur de Terrasson, se retrouvent sur les terrains pour s'affronter, oui, pour gagner, oui, mais aussi surtout pour passer un bon moment et pouvoir s'exprimer.
1: On va rappeler que cette édition se déroulera du 18 juillet au 2 août. Est-ce qu'il y aura des nouveautés par rapport aux années précédentes ou peut-être des temps forts durant cette quinzaine ?
2: Alors en fait, c'est réellement un copier-coller par rapport à l'année dernière. C'est qu'on a différents types de tournois. On a un tournoi senior homme qui est ouvert des non classés à zéro. Alors zéro, c'est la fin des secondes séries. On a un tournoi senior dame qui, lui, va de non classé à 15-1. Donc c'est la fin des secondes séries. Après, on a un tournoi qui est ouvert aux plus de 35 ans, un autre aux plus de 45. Et on a un tournoi qui est ouvert aux jeunes, que ce soit des garçons ou des filles. Donc on a 5 tournois en tout en fonction de l'âge.
1: Alors pour les plus jeunes, ce sera ouvert à partir de 11 ans jusqu'à 16 ans. Je crois que les plus âgés pourront participer au tournoi adulte.
2: C'est tout à fait. À partir de 15-16 ans, il est possible de jouer au tournoi adulte.
1: Alors est-ce que c'est important pour vous de permettre aux plus jeunes de vivre justement une vraie compétition dans les mêmes conditions que les adultes justement ?
2: Alors oui, c'est d'ailleurs le format de jeu est identique aux adultes pour les jeunes, c'est-à-dire un format de jeu au meilleur des 3 sets qui se joue en 6 jeux avec un tie-break à la fin de chaque set. Donc c'est un format de jeu exigeant pour les jeunes. Mais on sait aussi, et ça c'est les statistiques qui nous viennent du comité ou de la fédération, c'est que plus les jeunes rentrent dans la compétition, plus ils sont susceptibles de maintenir leur activité sur le long terme. On sait très bien que des jeunes qui auraient tendance à se limiter à la pratique loisir, comme l'activité est quand même assez difficile d'accès, auraient moins cette volonté de se perfectionner. Et du coup, la compétition amène les jeunes à aborder l'activité sous un angle vraiment de perfectionnement, d'engagement physique. Et on sait qu'on les garde le plus longtemps quand ils s'engagent dans la compétition.
1: Et puis ça fera peut-être aussi des bons joueurs un peu plus tard. On en manque un petit peu en France ou pas ? On est où ça vient là ?
2: Parce que je ne sais pas si je dois m'exprimer là-dessus.
1: D'accord.
2: Oui, je pense qu'on a un bon vivier. On le sait. On a souvent des jeunes qui gagnent Roland-Garros chez les jeunes. On n'arrive pas à conclure sur les catégories adultes. Alors comment l'expliquer ? Je ne sais pas. Je pense qu'on pourrait peut-être améliorer la détection, notamment dans les départements comme la Dordogne, qui est très centralisée sur Périgueux. C'est assez compliqué pour ceux qui détectent les jeunes joueurs de se déplacer dans tout le département. Ça a un coût, ça prend du temps. Il y a sans doute des choses à améliorer, mais bon, bah, voilà.
1: Alors, en tout cas, c'est pas le tennis club de Terrasson qui va pouvoir faire améliorer les choses. Quoique, grâce à cet Open, puisque vous recevez durant cette quinzaine des joueurs de la Dordogne, mais également des départements limitrophes, c'est une diversité qui contribue justement à la qualité sportive du tournoi.
2: Oui, tout à fait. Donc, on a beaucoup de Corréziens qui viennent sur le tournoi, c'est les habitués, mais on a aussi des vacanciers qui viennent assez régulièrement sur notre tournoi parce qu'ils viennent souvent en Dordogne. Donc ça vient d'un peu partout, mais effectivement la plupart des joueurs qui participeront à son tournoi sont soit de Dordogne, soit de Corrèze.
1: Du 18 juillet au 2 août, donc c'est une quinzaine, un tournoi qui s'étale sur 15 jours. L'organisation justement d'un événement de cette ampleur demande beaucoup de logistique, je suppose, une importante mobilisation, beaucoup de bénévoles. Alors est-ce que ça se passe bien de ce côté-là ?
2: Oui, ça se passe toujours très bien. Donc, je vais quand même le nommer. On a notre juge-arbitre officiel qui gère tout en amont, Benoît Borgé, qui s'occupe d'enregistrer les inscriptions et surtout de faire un tableau de tournoi réglementaire, parce qu'on peut pas faire n'importe quoi. Donc ça demande beaucoup de travail et lui, il s'y engage, puisque c'est le seul habilité à le faire, le seul diplômé, on va dire. Et après, il y a toute l'équipe bureau qui participe à des permanences toute la quinzaine pour accueillir les joueurs, pour accueillir les spectateurs. On a la buvette qu'on gère, on a aussi la possibilité de manger des petits encas, glaces, frites, des petites choses comme ça.
1: Voilà. Vous avez quand même des infrastructures qui tiennent la route. Hein. Si je me trompe pas, vous avez 3 courts de tennis en résine sur fan. C'est comme ça qu'on dit ?
2: Oui, alors je sais pas si on dit sur fan, sur fan.
1: D'accord.
2: Et 3 terrains en résine qui viennent d'être refaits de A à Z, la surface ainsi que la clôture. Et d'ailleurs, j'en profite pour remercier la mairie de Terrasson qui a bien œuvré. On a vraiment 3 superbes terrains, sans doute les plus beaux de Dordogne.
1: Et je crois qu'ils sont éclairés comme il faut.
2: Oui, très très très très bon éclairage, tout à fait.
1: Et donc vous avez le clubhouse à côté, des vestiaires, bien sûr, des espaces d'accueil. Ce sont des atouts, d'après vous, pour fidéliser les joueurs, peut-être les futurs licenciés ?
2: Alors pour le tournoi, oui, fidéliser nos joueurs qui viennent chaque année. Oui, on a une centaine de joueurs qui s'inscrivent à ce tournoi, ce qui est quand même assez conséquent. Certains participent à plusieurs tournois. Par exemple, un senior homme peut faire aussi le tournoi de plus de 35. Et puis s'il a plus de 45 ans, il peut faire aussi le plus de 45. Donc on a des joueurs en plus qui font plusieurs tournois. On a les jeunes, certains jeunes qui peuvent participer au grand tournoi. Mais on a quand même une centaine de joueurs différents qui sont inscrits. Et le retour qu'on a chaque année, c'est que c'est quand même très agréable de jouer sur ces terrains. Ils sont vraiment très, très, très bien.
1: C'est un bon ratio, une centaine de participants?
2: Oui, c'est très bien. Et sur certaines journées, ça représente quand même 9 matchs par soir. Hein. C'est 3 matchs sur chaque terrain. C'est des matchs qui peuvent durer jusqu'à 3 heures. Hein. Donc des fois, à minuit, on y est encore.
1: On va rappeler où se trouvent les terrains de tennis. C'est tout simplement juste à côté de la piscine, en face de l'entrée de la piscine, au stade André Brodry. Le tournoi est doté de 1 200 € de prix. C'est aussi peut-être un moyen d'attirer de bons joueurs, de très bons joueurs, et d'offrir peut-être un spectacle de qualité au public que vous attendez chaque année.
2: Tout à fait. Alors, au niveau de cette dotation, de toute façon, là aussi, c'est très réglementé. Donc, on est un tournoi de catégorie 3. On ne doit pas dépasser les 1 200 €, mais on est au maximum sur les primes de match pour les meilleurs joueurs. Et à côté de ça, on a beaucoup de lots qui sont donnés aux joueurs qui arrivent dans le haut du tableau. Alors, et pour les jeunes aussi.
1: Et pour les jeunes aussi. Les inscriptions, elles sont déjà ouvertes. Elles se font via une application, hein, c'est ça?
2: Tout à fait. Alors, elles sont ouvertes depuis le 1er avril. Tous les joueurs, de toute façon, qui participent à ce tournoi doivent être licenciés dans un club et avoir une licence fédérale multi-raquette, pas une licence découverte. Donc, c'est la licence multi-raquette. Donc ça, ils le savent. Et généralement, ils ont l'application TenUp. C'est via cette application qu'on peut s'inscrire au tournoi. Après, ils peuvent aussi contacter Monsieur Borger au 06 69 05 82 65. Ils l'auront en direct.
1: Est-ce qu'il y a des dates limites d'inscription?
2: Oui. Alors, ces dates, elles dépendent en fait du niveau du joueur. Donc, les joueurs qui sont de 4e série, c'est-à-dire de non classés à 31, c'est jusqu'au 15 juillet. Les 3e série, donc les joueurs classés 30 à 15-1, c'est jusqu'au 18 juillet. Et les secondes séries, les joueurs classés de 15 à 0, c'est jusqu'au 25 juillet.
1: Alors, on le dit, parce qu'on vous reçoit chaque année, le public est bien évidemment le bienvenu pendant toute la durée de l'Open. On l'a dit également, il y a toutes les infrastructures pour les accueillir. Que diriez-vous justement à celles et ceux qui n'ont jamais assisté à un tournoi de tennis pour leur donner peut-être envie de venir, de regarder, pourquoi pas d'essayer la raquette?
2: Ben, j'ai envie de leur dire déjà qu'ils peuvent venir à différents moments du tournoi, parce qu'entre le 18 juillet et jusqu'au 2 août, en fait, le niveau ne cesse d'augmenter, puisque ce sont les joueurs débutants qui entrent en lice les premiers, et jour après jour, on augmente progressivement le niveau des joueurs qui arrivent. Et c'est leur montrer aussi que c'est pas parce qu'on n'est pas expert dans l'activité qu'on peut pas faire de compétition, qu'on ne peut pas se confronter aux autres. Donc après, je dis pas qu'il faut le faire. Encore une fois, je suis aussi pour la pratique de santé, pour la pratique loisir. Mais ceux qui auraient un peu peur de se lancer dans la compétition, en fait, la compétition est toujours adaptée au niveau de chaque joueur. Le joueur a toujours en face de lui quelqu'un qui lui correspond. D'accord. Et ça, c'est très important. C'est pas comme à Roland-Garros où on a la tête de série qui va rencontrer un joueur lambda, entre guillemets. Là, ça se passe pas du tout comme ça. C'est qu'à chaque jour, on a le niveau du dessus qui rentre. Donc, on a toujours des niveaux très proches qui se rencontrent. Et donc, leur montrer que finalement, bah, même malgré son niveau de jeu, on peut participer à une compétition. Et puis, bien sûr, je les invite à venir voir les finales le 2 août parce qu'ils vont voir quand même un tennis d'un très, très bon niveau. Si on n'est pas expert, des fois, on voit pas forcément la différence avec ce qu'on voit à la télé.
1: Quels sont, in fine, les objectifs du Tennis Club de Terrasson, peut-être pour les prochaines semaines, prochains mois, au-delà justement de cet Open 2026?
2: Pour l'Open, de toute façon, nous, c'est juste un moment de convivialité, de faire connaître le club. On n'a aucune prétention et ça se passe toujours très bien. Et c'est ça qu'on veut, c'est cette convivialité, le fait qu'on propose à des joueurs de pouvoir s'affronter dans une bonne ambiance. Après, au-delà, on cherche à se développer. C'est pour ça qu'on participe aux fêtes des associations, qu'on a notre journée porte ouverte. On essaye. On a des super terrains, donc j'espère que ça peut être le moyen d'attirer plus de gens. Après, on se leurre pas, on sait qu'il nous manque toujours, et là je fais toujours un petit appel aux responsables de la mairie, qu'une couverture, une infrastructure couverte nous permettrait vraisemblablement de multiplier par 3 notre nombre de licenciés, parce que qui dit école de tennis dit pratique sur toute l'année, l'hiver donc, et donc voilà, quand il fait très froid ou quand il pleut, c'est impossible de pratiquer à l'extérieur. Alors on bénéficie quand même du gymnase pendant nos créneaux d'entraînement, mais on a 15 heures d'entraînement à proposer dans la semaine, donc on ne peut pas non plus accueillir tout le monde.
1: Donc l'appel est lancé. On va rappeler donc que l'Open de Terrasson Mouture 2026 revient du 18 juillet au 2 août au stade André Baudry, à Terrasson bien sûr. Des tableaux donc qui seront proposés pour les jeunes, pour les dames, pour les messieurs, ainsi que pour toutes les catégories de plus de 35, plus de 45, et si je ne me trompe pas.
2: Tout à fait.
1: Les inscriptions sont possibles d'ores et déjà via TenUp. Et puis toutes les rencontres bien sûr sont ouvertes au public. Alors on n'hésite pas à venir encourager les joueurs et découvrir ou peut-être redécouvrir le tennis club de Terrasson. Pierre Mangel, on rappelle que vous êtes donc le président du tennis club de Terrasson. Merci d'avoir été avec nous et puis on vous souhaite un très bon tournoi.
2: Je vous remercie.
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3: Eh bien, bonjour à tous, je suis William, je suis le chargé de médiation au château de Comarque et je vais vous emmener avec moi aujourd'hui à travers le site et à vous raconter brièvement son histoire pour vous inviter à venir le découvrir avec nous très prochainement. Alors ici, nous sommes dans le Clusot, un abri sous roche qui a été occupé dès le Moyen-Âge et juste en dessous de nos pieds, on peut effectivement retrouver la grotte préhistorique qui est actuellement étudiée par les scientifiques et dont le public aura l'occasion d'échanger avec ces scientifiques pendant ces 3 semaines qui vont suivre. Alors là, nous venons de gravir l'ensemble du site et nous sommes au-dessus de la douve sèche qui nous sépare du donjon. Et donc nous allons arriver à la porte pour accéder à cette cour et pouvoir profiter de la vue qui domine la vallée. Alors là, nous sommes dans la grande salle, la Hola du château, qui nous permet de profiter d'une vue d'ensemble sur le site de Comarque. Et c'est ici qu'on laisse notre public au moment des visites guidées qui ont lieu tout l'été, une le matin, une l'après-midi, et ensuite on laisse le public découvrir l'ensemble du donjon avec une petite vidéo de présentation de la grotte en sous-sol, une salle avec des jeux en bois et surtout une salle qui recense les 60 ans de travaux avec des petites photos avant-après qui sont relativement saisissantes. Et justement concernant ce château qui a subi près de 60 ans de restauration, il a été découvert et commencé à être dégagé de l'ensemble de cette végétation qui le recouvrait à partir des années 60-70 par le propriétaire actuel Hubert de Comarque, qui est toujours un descendant direct de la famille et dont les travaux continuent de se poursuivre et dont le prochain chantier sera sur la chapelle et concernera la toiture de Loz. Concernant la programmation du château de Comarque, nous invitons les visiteurs à venir cet été. Durant les mercredis et dimanches soirs, nous faisons des nocturnes mystères et lumières. Donc tout le site est éclairé avec un ensemble de lumières. Il y a un marché d'artisans en fond de vallée et on peut aussi se restaurer avec du snacking. Donc nous invitons toutes les personnes à venir profiter de ce moment féerique en famille. Et évidemment, nous proposons plein d'autres types d'activités, des visites guidées, des ateliers pour les enfants et les adultes, tir à l'arc, taille de pierre, calligraphie et d'autres types d'activités. Il y a aussi des activités libres, l'atelier calligraphie dans le donjon, une pièce avec des jeux en bois, et on peut aussi refaire la généalogie de sa famille et s'inscrire à des activités telles que la descente en rappel. Et aussi, il y a une petite nouveauté cette année pour 2 dates qui sont les dîners enquête, et vous devez résoudre une enquête. À vous de savoir qui est le responsable du meurtre qui a eu lieu lors de ce dîner. Mais merci à tous et je souhaite une bonne saison à l'ensemble des sites et bon été en Périgord.

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0: 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Bonjour.
1: Bonjour à tous, c'est l'heure de vérité pour les 727 327 élèves de terminale qui ont passé leur bac. Les résultats tombent dans les différentes académies et le taux de réussite provisoire au bac s'établit à 85,5%. C'est ce qu'a annoncé le ministre de l'Éducation nationale, Édouard Geffray. Le chiffre est quasi stable par rapport à l'année dernière. Une journée cruciale pour Marine Le Pen. La leader d'extrême droite attend l'arrêt de la Cour d'appel de Paris en ce moment dans l'affaire des assistants parlementaires européens du Front National. Certains n'ont même pas rangé leur ventilateur pour la troisième fois en 6 semaines. La France est confrontée à une flambée des températures avec les 3/4 du pays en vigilance canicule. Des explosions ont retenti ce matin dans le centre de Damas où Emmanuel Macron se trouve actuellement aux côtés de son homologue syrien. Ma visite se poursuit, a sobrement réagi le président français sur X. La voiture électrique représente 35% des immatriculations de véhicules neufs en France.

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0: 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Bonjour.
1: Bonjour à tous, c'est l'heure de vérité pour les 727 327 élèves de terminale qui ont passé leur bac. Les résultats tombent dans les différentes académies et le taux de réussite provisoire au bac s'établit à 85,5%. C'est ce qu'a annoncé le ministre de l'Éducation nationale, Édouard Geffray. Le chiffre est quasi stable par rapport à l'année dernière. Une journée cruciale pour Marine Le Pen. La leader d'extrême droite attend l'arrêt de la Cour d'appel de Paris en ce moment dans l'affaire des assistants parlementaires européens du Front National. Certains n'ont même pas rangé leur ventilateur pour la troisième fois en 6 semaines. La France est confrontée à une flambée des températures avec les 3/4 du pays en vigilance canicule. Des explosions ont retenti ce matin dans le centre de Damas où Emmanuel Macron se trouve actuellement aux côtés de son homologue syrien. Ma visite se poursuit, a sobrement réagi le président français sur X. La voiture électrique représente 35% des immatriculations de véhicules neufs en France.

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0: 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Bonjour.
1: Bonsoir à tous. La chaleur continue de progresser sur l'ensemble du pays avec 61 départements en vigilance orange canicule aujourd'hui pour des températures maximales attendues entre 37 et 40 degrés. L'Hexagone est également en alerte maximale concernant les feux de forêt. Le ministre de l'Intérieur, Laurent Nunez, a annoncé l'interpellation de 6 personnes par la gendarmerie, soupçonnées d'être impliquées dans plusieurs départs de feu. Elles pourraient avoir agi volontairement ou par imprudence et le ministre affirme que l'État fera preuve de la plus grande fermeté envers tous ceux qui mettent en danger les populations. Des explosions ont retenti à Damas, où Emmanuel Macron avait passé la nuit lors de sa visite en Syrie. Heureusement, le président français avait déjà quitté les lieux pour rejoindre le palais présidentiel. Les forces de sécurité ont bouclé la zone. Marine Le Pen a été condamnée en appel à 3 ans de prison, dont un sous bracelet électronique, et à 45 mois d'inéligibilité, dont 30 avec sursis dans l'affaire des assistants parlementaires du FN. Cette décision lui permet toutefois juridiquement de se présenter à la présidentielle, mais elle estime qu'une campagne sous bracelet serait impossible. Elle doit préciser sa décision dans la soirée. Anastasia Berezkovska, l'Ukrainienne de 39 ans recherchée pour l'attentat, l'explosif ayant fait 3 blessés graves à Monaco, a été retrouvée morte par balle en Ukraine. Les autorités ukrainiennes poursuivent l'enquête pour identifier les éventuels commanditaires de cette attaque. Et les premiers résultats du baccalauréat 2026 affichent un taux de réussite provisoire de 85,5%, quasiment stable par rapport à 2025. Le ministre de l'Éducation, Édouard Geoffrey, rappelle que le taux définitif sera plus élevé après les euros de rattrapage. Et dans l'affaire de la mort de Mehdi Kessassi à Marseille, 4 nouveaux suspects ont été mis en examen et placés en détention provisoire. Et enfin du football avec la Coupe du Monde, la Belgique s'est qualifiée pour les quarts de finale cette nuit en battant 4-1 les États-Unis. Ce soir, l'Argentine affronte l'Égypte à 18h et la Suisse défiera la Colombie à 22h.

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0: 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Bonsoir.
1: Bonsoir à tous. La chaleur continue de progresser sur l'ensemble du pays avec 61 départements en vigilance orange canicule aujourd'hui pour des températures maximales attendues entre 37 et 40 degrés. L'Hexagone est également en alerte maximale concernant les feux de forêt. Le ministre de l'Intérieur, Laurent Nunez, a annoncé l'interpellation de 6 personnes par la gendarmerie, soupçonnées d'être impliquées dans plusieurs départs de feu. Elles pourraient avoir agi volontairement ou par imprudence et le ministre affirme que l'État fera preuve de la plus grande fermeté envers tous ceux qui mettent en danger les populations. Des explosions ont retenti à Damas, où Emmanuel Macron avait passé la nuit lors de sa visite en Syrie. Heureusement, le président français avait déjà quitté les lieux pour rejoindre le palais présidentiel. Les forces de sécurité ont bouclé la zone. Marine Le Pen a été condamnée en appel à 3 ans de prison, dont un sous bracelet électronique, et à 45 mois d'inéligibilité, dont 30 avec sursis dans l'affaire des assistants parlementaires du FN. Et cette décision lui permet toutefois juridiquement de se présenter à la présidentielle, mais elle estime qu'une campagne sous bracelet serait impossible. Elle doit préciser sa décision dans la soirée. Anastasia Berezkovska, l'Ukrainienne de 39 ans recherchée pour l'attentat, l'explosif ayant fait 3 blessés graves à Monaco, a été retrouvée morte par balle en Ukraine. Et les autorités ukrainiennes poursuivent l'enquête pour identifier les éventuels commanditaires de cette attaque. Et les premiers résultats du baccalauréat 2026 affichent un taux de réussite provisoire de 85,5%, quasiment stable par rapport à 2025. Le ministre de l'Éducation, Édouard Geoffrey, rappelle que le taux définitif sera plus élevé après les euros de rattrapage. Et dans l'affaire de la mort de Mehdi Kessassi à Marseille, 4 nouveaux suspects ont été mis en examen et placés en détention provisoire. Et enfin du football avec la Coupe du Monde, la Belgique s'est qualifiée pour les quarts de finale cette nuit en battant 4-1 les États-Unis. Ce soir, l'Argentine affronte l'Égypte à 18h et la Suisse défiera la Colombie à 22h.

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0: Aujourd'hui, direction la route de Villac, à Terrasson-Lavilledieu, où les passeurs de mémoire s'apprêtent à faire revivre l'histoire du 11 au 15 juillet. C'est là qu'ils installent leur traditionnel camp du 14 juillet, qui accueillera le public pour une immersion dans l'univers de la Seconde Guerre mondiale avec un camp militaire reconstitué. Pour nous en dire plus dans cette nouvelle édition de TerraZoom sur Cristal FM, Xavier Munoz s'est entretenu avec le président des passeurs de mémoire, Arnaud Chargé.
1: Du 11 au 15 juillet, les années 40 reprennent vie à Terrasson. Les passeurs de mémoire installent leur traditionnel camp du 14 juillet, un village militaire reconstitué où le public pourra découvrir véhicules d'époque, musées, expositions, reconstitutions historiques et de nombreuses autres animations. Et pour nous présenter tout ça, nous recevons aujourd'hui Arnaud Chargé, le président des passeurs de mémoire. Bonjour Arnaud.
2: Bonjour Xavier.
1: Alors Arnaud, on vous reçoit très régulièrement sur notre antenne, on connaît bien votre association, les passeurs de mémoire, mais il y a peut-être des gens qui sont en vacances, qui sont de passage ou qui nous écoutent dans leur voiture. Rappelez-nous ce que sont les passeurs de mémoire.
2: Alors les passeurs de mémoire, c'est une poignée de passionnés de la Seconde Guerre mondiale, pour cette période bien particulière. On fait du 11 novembre, mais là on est vraiment focus sur le 14 juillet, la Seconde Guerre mondiale, le débarquement allié. Et donc on a créé notre association il y a 20 ans, bientôt 21 ans, et puis on a évolué au fil du temps. Et on propose donc beaucoup de choses aux gens qui peuvent nous rencontrer sur ce camp. Des baptêmes, nous rencontrer, nous, en tant qu'êtres humains, de leur parler de notre passion, expliquer pourquoi nous faisons tout ça, ce devoir de mémoire que nous réalisons à chaque fois. On peut poser des questions, même les plus anodines ou les plus bizarres, mais on a toujours des réponses à donner aux gens sur cette période bien particulière.
1: Votre association à l'œuvre pour le devoir de mémoire, qui est au cœur de vos actions, c'est essentiel pour continuer à transmettre cette histoire, notamment peut-être auprès des plus jeunes.
2: L'association a ce but premier, donc c'est de promouvoir le devoir de mémoire. Notre logo a changé cette année, c'est aux braves, à ceux d'hier et d'aujourd'hui. Ceux d'hier, c'est toutes les personnes qui ont œuvré pour la liberté, même si on a perdu le sens profond de ce mot, parce qu'on vit dans un pays relativement calme depuis 80 ans. Les générations qui ont connu ces conflits ne sont plus là, elles ont disparu au fil du temps. Donc on a cette obligation, je dirais, morale vis-à-vis de ces gens qui ont œuvré, de se souvenir de ces moments-là. Il y a d'autres moments plus importants dans la vie, certainement, de tout à chacun, mais on a cet espace de liberté qui s'appelle la démocratie, et on est dans un pays libre, et c'est grâce à tous ces gens qui se sont battus pour retrouver cette liberté sur notre sol français et européen.
1: Ce camp du 14 juillet est devenu un rendez-vous désormais incontournable pour l'association. Comment est née cette manifestation il y a maintenant une vingtaine d'années, si je ne me trompe pas?
2: Oui, tout à fait. Alors, elle est pas née à Terrasson. C'est monsieur Gardet, Jean-Paul Gardet, qui était maire au Lardin, qui a voulu nous accueillir la première fois. Il était ami avec mon père. Donc, ça a permis ce lien et on a décidé de se retrouver. C'est une idée commune. On avait que des jeeps au départ et puis on a fait appel à des potes de droite et de gauche qui ont décidé de venir. La mayonnaise a pris et puis au fil du temps, on a grandi et puis on a décidé d'installer vraiment dans le dur, vraiment tel qu'étaient les ces camps, comment on peut en trouver en Normandie, à Terrasson-Lavilledieu, maintenant depuis très nombreuses années.
1: Ce camp, il sera installé du 11 au 15 juillet. Je crois qu'on n'a pas dit le lieu, c'est Route de Villac, tout simplement. On ne pourra pas le rater. Qu'allez-vous vous réserver pour cette édition 2026, notamment aux visiteurs?
2: On a changé de braquet, j'irai, pour bien des choses. Donc on a réussi à d'abord reconstituer un camp avec nos véhicules. Ça partira donc de la Harley Davidson, en passant par les Wessels. C'est un petit Wessel, c'est un petit véhicule chenille américain, de la Jeep, du Dodge, du GMC, de l'Aftrak, du Scoot Car. Donc ça, c'est le décor qui est planté sous l'étoile de tente. Donc il y aura une ambiance rétro avec des musiques des années 40. Et donc, il y a la possibilité de venir à notre rencontre gratuitement. L'entrée du camp est purement gratuite. Les enfants pourront monter dans les véhicules. Il y a des baptêmes qui seront organisés. Donc, on va vraiment avoir une plage de fonctionnement beaucoup plus large. Donc, de pouvoir présenter beaucoup plus de choses que d'habitude. Il y aura des expositions. On a fait venir des jeunes Toulousains cette année qui sont spécialisés dans la chirurgie. Donc, de la Seconde Guerre mondiale. Là, vous allez rentrer sous une toile de tente hôpital où vous allez être pris en groupe. Et là, pendant 40 minutes, vous avez des choses un peu gore, telles que se passait avec tous les ustensiles des chirurgiens de l'époque sous une toile de tente américaine. C'est quelque chose qui est innovant, on n'avait jamais fait jusqu'à présent. On tenait à ce qu'il soit là. Il y aura donc notre musée associatif sur le soldat américain au quotidien, avec les bouteilles de coca, tout ce qui va avec. On a une quarantaine de dioramas exceptionnels. Une salle d'armes qui sera présente sous toile de tente, où là vous pourrez, jeunes et moins jeunes, venir toucher des répliques d'armes, comme ça il n'y a pas de risque. Manipuler ces armes en toute sécurité, elles sont fausses, mais elles sont des répliques de la Seconde Guerre mondiale, et donc ça, c'est des choses qui plaisent énormément aux jeunes.
1: On va résumer, donc il y aura votre musée qui sera bien sûr, sur place, des dioramas. J'aimerais qu'on explique un petit peu ce que sont les dioramas. Il y aura bien sûr des expositions, vous l'avez dit, des reconstitutions historiques, notamment avec l'infirmerie militaire. Diorama, c'est quoi ?
2: Diorama, c'est, on a un fou furieux dans l'association, je l'appelle comme ça, Jean-Luc, qui est là depuis 15 ans avec nous, et puis qui mettait avant des bateaux en bouteille. Donc je peux pas comprendre comment on peut faire ça. C'est faut passer le gros bateau par le goulot, même si les bouteilles sont grosses, j'ai du mal à comprendre qu'on peut arriver à faire ça. Et Jean-Luc s'est spécialisé dans le diorama, c'est-à-dire qu'il achète des maquettes et il crée des scénettes. Mmh. Il fabrique, ça arrive en pièces détachées, tout ça. Donc il peint, on passe des soirées à faire des scénarios pour comment est-ce qu'on positionne ça, est-ce qu'on fait un ruisseau, etc., etc., etc. Donc il a les V1, les V2, il a des scènes il a des scènes de bateaux, il a une quarantaine de dioramas qui sont exceptionnels avec des détails infinis. On était en exposition il y a un mois à Brive, les gens sont venus voir, puis les enfants sont juste à hauteur et on voit tout en 3D, c'est quand même exceptionnel. C'est un travail de fou, de titan. Il a des décors russes. Par exemple, pour pouvoir faire les tuiles des maisons russes, il a acheté des tuyeurs qu'il a coupé en morceaux, il fabrique ses briques pour faire les murets exploser, etc., etc. C'est extraordinaire, ça a pas de comparaison à faire.
1: C'est un vrai passionné, et pour avoir vu quelques photos de ce qu'il fait, c'est très impressionnant. Hein.
2: Oui.
1: Donc ces dioramas qui seront présents lors de votre camp militaire du 14 juillet. Donc vous avez parlé un petit peu des animations. Il y aura aussi une randonnée nocturne en jeep. Ça, c'est nouveau, ça ?
2: Non, c'est pas nouveau.
1: C'est pas nouveau.
2: On a, quand on a remis ça au goût du jour, c'est l'an dernier, c'est avec Louis, mon fils, qui avait décidé de faire cette chose. C'est toujours compliqué à organiser, des feux qui marchent pas, etc., etc., que tout le monde soit prêt au bon moment. Et puis ça a matché l'an dernier, puisqu'on a fait, on est parti à 40 et une quinzaine de véhicules sur Villac. Nous sommes allés voir Greg la Boulange, que je connais depuis de nombreuses années, et puis on a pu rentrer dans son fournil, on l'a aidé à enfourner les pains. Les gens qui sont de grandes villes n'avaient jamais vu de pain de four à bois, donc c'était une expérience supplémentaire. Et puis on est passé par des endroits un peu rocambolesques, il faisait très beau, le ciel était étoilé, donc c'est un moment qui est quand même exceptionnel, de ces convois de nuit en roulant au pas. On avait invité des gens de l'extérieur qui sont venus, donc des civils qui ont voulu nous suivre et qui ont trouvé cette expérience enrichissante. Donc on a décidé de réitérer. J'ai été contacté par des gens qui souhaitent faire ce rando ou même dormir sur place, chose qui peut se faire. Donc ce rando se fera de nuit, on partira vers 23h30. Greg va décaler sa fournée parce que il devait commencer à 1h du matin, il va commencer à minuit, donc on va l'aider, et c'est un moment très agréable, suspendu dans le temps, où on va faire du pain. En plus,
1: il y aura aussi la projection du film Il faut sauver le soldat Ryan. Je crois que ça, c'est votre film culte, Arnaud.
2: Tout à fait, c'est un film important dans ma vie. On a eu des collectionneurs qui a donné un sens bien particulier. Puis voilà, il est plein de petits sens que les gens n'ont pas compris. Donc on prendra le temps, ça sera le dimanche soir, ça. Là, c'est ouvert, c'est gratuit au public. La mairie Terrasson met à disposition des tables, des chaises. On a quelqu'un au club qui est un passionné de grand écran, donc on va se débrouiller. Et voilà, Monsieur Spielberg m'avait donné raison il y a quelques années, sans que je le connaisse, donc je suis assez content que ce réalisateur international ait pu dire que j'avais compris des scènes de son film que d'autres n'avaient pas comprises. Donc c'était quand même extraordinaire à entendre. Tout simplement.
1: Et bien sûr, il y aura la musique pendant tout ce moment, bien sûr, années 40, forcément.
2: Tout à fait. On a Jocelyn qui est un passionné de radio et des choses comme ça. Donc, ils se sont mis à deux ou trois pour travailler. Eux ont travaillé, pas moi. Moi, je tiens mon chapeau. Je suis juste le chef d'orchestre de ces moments-là. Jocelyn Sira est un membre qui est de chez nous depuis 8 ans. C'est un homme discret qui avance et qui adore ça. Donc, il a préparé des playlists. On a remodifié 4-5 fois. Donc, il a mis tout son cœur. Donc, on a parfois modifié ce qu'il aimait parfaitement pour que ce soit un peu plus raccord avec ce que l'on fait. Donc il a fait un énorme travail avec Patrick de Périgueux pour pouvoir présenter donc une bande sonore qui soit en adéquation avec ce moment-là.
1: Alors on le rappelle, votre camp du 14 juillet, c'est du 11 au 15 et c'est ouvert à tout le monde et au public évidemment. Il faut qu'on parle également du 14 juillet, puisque vous participez également aux cérémonies de commémoration du 14 juillet, et vous allez sécuriser également le son et lumière du 14 juillet, où il y a beaucoup de monde à Terrasson. Ça, c'est quelque chose maintenant qui est bien ancré.
2: Ça part malheureusement d'un constat qui est violent, c'est les attentats de Nice. Voilà, donc ça c'est malheureusement les gens qui ont perdu la vie, toutes ces personnes. Donc Terrasson a pris conscience, puis la préfecture a dû certainement un peu forcer la main, donc... On a fait appel à nous, on a relevé le défi du temps de Pierre Delmont. Jean Bousquet nous a demandé exactement la même chose, peut-être en modifier quelques éléments. Et donc oui, nous participons donc aux commémorations, nous, la Conda, le Lardin, qui sont des partenaires financiers depuis nombreuses années, que je remercie encore. Je suis assez content parce que avant on était souvent en avance et puis ces temps-ci on a un peu de retard, les véhicules tombent en panne et madame le maire du Lardin m'appelle en disant monsieur Chargé je ne vois pas arriver. Stéphane Roudier de Conda me dit à peu près la même chose, il m'appelait deux trois fois, donc je suis assez content que ce manque quand on n'est pas là, c'est peut-être pas bien, mais voilà, que quand on n'est pas là, ben on manque, donc c'est pas si mal que ça.
1: C'est une forme de reconnaissance également.
2: Exactement, pour le travail qui est accompli depuis 20 ans dans, où on branche pas, on est comme la grande muette de l'armée, on dit rien, on avance et voilà, c'est comme ça. Et sécuriser la ville de Terrasson est un acte de civisme avant tout. Alors bien sûr, il est sous nos véhicules, avec nos véhicules, ces véhicules, comme j'expliquais à la préfecture à l'époque, qui ont permis de libérer l'Europe, c'est pas rien quand même, du joug nazi et de ses alliés. Plus de 80 ans après, ces véhicules servent encore à protéger notre population. Donc il y a une forme de reconnaissance profonde, même si tout le monde sait ce qu'est qu'une Jeep. Voilà, elles ont œuvré pour cette liberté et elles œuvrent encore, tous ces véhicules œuvrent encore pour préserver face à la folie humaine qui peut malheureusement frapper n'importe où. Hein. Voilà, donc je suis assez fier de ce retour d'investissement auquel je n'ai jamais pensé il y a 20 ans quand nous avons créé cette association.
1: En tout cas, votre camp est là depuis une vingtaine d'années, donc il aura lieu cette année du 11 au 15. On le rappelle, c'est Routes de Villac. Quel est le message que vous souhaiteriez transmettre aux visiteurs qui viendraient comme ça découvrir votre camp sans forcément être un fan de véhicules militaires ou d'accessoires ou d'armes militaires ou de choses comme ça?
2: Simplement dire que la société de ce passé qui s'est levée, on ne se rend pas compte de l'effort qui a été fourni. Alors, moi, je suis un pro-américain d'époque, j'ai un respect complet pour les Russes et tous les alliés qui se sont battus. Il faut savoir que tous ces hommes et toutes ces femmes aux États-Unis qui se sont levés, qui ont travaillé dans ces usines 24 heures sur 24 pour apporter la liberté par les armes, par la nourriture, que, toutes ces choses-là. Donc, l'abnégation d'un peuple vis-à-vis de... Alors, bien sûr, il y a des intérêts financiers, tout le monde va dire, oui, c'est vrai, oui, mais avec des scies, je coupe du bois. L'abnégation de ce peuple qui s'est levé, l'armée américaine avait 150 000 hommes... Avant la Seconde Guerre mondiale, ils sont la 26e puissance mondiale militaire à l'époque. Quand ils rentrent en guerre le 6 juin 44, ils vont débarquer presque 3 millions d'hommes et deviennent la première puissance mondiale militaire. Donc voilà, ils ont œuvré pour cette liberté. Bien sûr, il y a eu les autres peuples, mais c'est eux qui ont armé tous les peuples de la terre pour pouvoir voilà faire tomber le Japon, l'Italie. L'Allemagne, pardon, de tout ce qui a pu se passer. Donc, le monde a changé après le 6 juin 1944. Notre France a changé, l'Europe a changé. Les Américains avaient quand même prévu dans leur pactage, les dirigeants américains, quelque chose qui reste profondément gravé, c'est l'opération Amgot, qu'on va remettre au goût du jour. On va fabriquer de la fausse, on a fabriqué de la fausse monnaie de l'époque. C'est-à-dire que les Américains avaient décidé de, l'Amgot, c'est l'occupation militaire des gouvernements des territoires annexés. C'est-à-dire la France en faisait partie. Il y a des milliards qui ont été parachutés pendant quelques jours avant le débarquement du 6 juin. Et les GI avaient des millions de francs dollars dans leur poche. Donc, ils ont commencé à avancer comme ça en disant, bah, puisque nous sommes les conquérants de ce vieux continent, c'est notre monnaie qui va avoir lieu, qui va servir. Il va y avoir un homme qui s'appelle De Gaulle et qui va rencontrer ces Américains à Bayeux parce qu'il n'est pas au courant que le débarquement a lieu et il va dire à cette fausse monnaie avec les fautes d'orthographe, je n'en veux pas, c'est le franc aux Français. Les francs sont pour la France et il va avoir ses sous-préfets, ses préfets qui va déposer partout au fur et à mesure que ses armées vont avancer. Il va nous permettre de rester français et que cette monnaie disparaisse. Les agriculteurs, ayant récupéré des milliards, ont voulu payer leurs impôts l'année suivante avec cette monnaie qui n'avait malheureusement pas lieu d'être. Donc voilà, on a fabriqué la fausse monnaie. Les gens qui vont venir devront changer leurs euros contre cet Amgot qu'on a imprimé. Et s'ils veulent boire un coup ou manger une saucisse, ils auront obligation de payer un Amgot obligatoirement. Voilà.
1: Voilà, donc ça, c'est un petit plus que l'on pourra retrouver dans votre camp du 14 juillet, du 11 au 15 juillet, route de Villac. Pour installer tout ça, ça demande beaucoup de temps, beaucoup de bénévoles. Ça se passe bien?
2: On est actuellement une vingtaine de personnes avec des gens qui ont voilà, cette facilité. Je sais pas pourquoi, c'est le hasard de la vie. Ça reste un travail très lourd. Il y a beaucoup d'abnégation, il y a toujours quelques coups de gueule par moment quand ça se déroule pas comme on le souhaitait. Mais c'est énormément de travail, donc on est dans les starting blocks là depuis 3 semaines avec les réunions qu'on a pu faire, les avancées, les amis qui viennent, parce qu'on a des gens de Nantes, on a des gens de Bretagne qui seront là, on a des gens de Toulouse, on a des gens du Lot, on a des gens qui viennent un peu partout de France pour être avec nous, partager, de Bordeaux. C'est une expérience qu'on m'en a marqué hors du temps. Cette année, tous les groupes qu'on a rappelés m'ont dit on est focus sur ce 14 juillet, je les connais pas, et pour les trois quarts. Mmh. Et donc voilà, donc on veut les recevoir au mieux. Le repas du samedi soir, c'était l'omelette géante au cèpe. J'ai eu la chance de trouver quelques kilos de cèpe l'an dernier qu'on a mis au congélateur. Donc ils vont manger leur cèpe et voilà, et en omelette, et ça va créer des liens, j'espère, et qui nous permettront de mieux supporter cette charge de travail par rapport à ce que ça correspond quand on veut recevoir des gens correctement, tout simplement.
1: Et pour s'enseigner, pour savoir un petit peu ce que vous faites, ce que fait l'association Les Passeurs Mémoire, est-ce que vous avez un site internet, les réseaux sociaux peut-être ?
2: Ça y est, c'est fait. On a été à la ramasse, soyons honnêtes, pendant 20 ans presque. On a rentré Jess, une jeune demoiselle qui s'occupe de tout ça. Il y a Instagram, il y a Facebook, tout ça. Je sais pas m'en servir. Je suis pas bon. Chacun réussit à trouver son équilibre dans l'association et ça c'est pas mal du tout. Jocelyn dans la radio, d'autres pour autre chose. Voilà, on a Guillaume qui lui va venir faire cuire avec son papa. Donc ils sont rentrés juste au club pour le cochon grillé, les poulets, si tout va bien, tout se passe correctement. Donc tous ces gens-là, j'ai réussi. Le hasard, la vie a fait que ça réussit et que ça réussisse bien. Donc on est beaucoup moins nombreux. Une charge de travail importante, très importante. L'avant, le pendant, l'après. Le pendant, c'est qu'il n'y a rien de grave qui ne se passe, que tout se déroule au mieux. Ce 14 juillet, comme vous dites tout à l'heure par rapport à les festivités, que ce soit calé, que ce feu d'artifice se déroule au mieux. Et après, que je sois certain que tout le monde rentre sans histoire chez lui, garde un souvenir exceptionnel de leur venue sur Terrasson. Le camp est toujours réussi, mais il y a toujours quelques petits couacs. Nous allons essayer de pallier tous ces petits couacs qui ont eu lieu par le passé.
1: En tout cas, le camp, c'est du 11 au 15 juillet, route de Villac. C'est ouvert à tout le monde. Donc, vous pouvez vous renseigner sur les réseaux sociaux. Vous trouvez très facilement les passeurs de mémoire. Et on va rappeler, Arnaud, que vous êtes donc le président de cette association qui porte cet événement. Merci d'avoir accepté notre invitation, Arnaud.
2: Merci, Xavier, pour tout. Et puis, au plaisir de se revoir.

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0: 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Bonsoir.
1: Bonsoir à tous. Météo France a placé 6 nouveaux départements en vigilance orange canicule pour demain, portant ainsi le total à 67 avec des températures attendues entre 38 et 42 degrés. La France qui est également en alerte maximale pour les feux de forêt. Dans les Pyrénées orientales, la situation s'améliore toutefois d'heure en heure grâce à la mobilisation des pompiers. Et après les aveux de Cédric Jubilard qui a reconnu dans une lettre adressée à son avocat avoir causé la mort de son épouse Delphine, la cour d'appel de Toulouse souhaite agir rapidement. Une magistrate a été désignée pour accomplir les actes nécessaires. Condamnée à 30 ans, l'accusée a fait appel de son côté. Deux explosions se sont produites ce mardi à proximité de l'hôtel où Emmanuel Macron avait séjourné à Damas en Syrie. Le chef de l'État français avait heureusement déjà quitté les lieux pour rejoindre le palais présidentiel. Et dans l'affaire des assistants parlementaires du Front National, Marine Le Pen a été condamnée en appel à 3 ans de prison, dont 1 sous bracelet électronique, ainsi qu'à 45 mois d'inéligibilité, dont 30 avec sursis. Une décision qui ne l'empêche toutefois pas sur le plan juridique de se présenter au présidentiel. Elle doit annoncer sa décision dans la soirée. Recherchée pour l'attentat à l'explosif de Monaco ayant fait 3 blessés graves, Anastasia Bereskovska a été retrouvée morte par balle en Ukraine. Âgée de 39 ans, cette ressortissante ukrainienne était la principale suspecte. Les premiers résultats du baccalauréat 2026 affichent un taux de réussite provisoire de 85,5%, un taux similaire à l'année dernière. Côté sport, le comité international olympique a levé à titre provisoire la suspension du comité olympique russe. Les sportifs pourront donc participer aux qualifications des Jeux olympiques de Los Angeles 2028, y compris dans les sports collectifs, mais sous bannière neutre et sans hymne ni drapeau. Et enfin du football, avec 2 rencontres ce soir dans le cadre de la Coupe du Monde, avec l'Argentine qui affronte en ce moment même l'Égypte, tandis que la Suisse défiera la Colombie à 22h.

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1: Bonjour à toutes et à tous. L'info locale de proximité en Terrassonnais de ce mardi 7 juillet 2026. Des sujets très importants abordés au conseil communautaire de la communauté de communes du Terrassonnais au Périgord Noir. C'était hier soir. Les élus ont voté la création d'une association consacrée au pôle de développement économique dès ce second semestre 2026 pour développer la compétence majeure de l'intercommunalité et mettre en place des moyens humains. Écoutons un extrait du discours de Francine Bourra, vice-présidente.
2: Donc ce pôle serait constitué de la façon suivante sur la base d'une association loi 1901 dont le président serait un chef d'entreprise adhérent et dans cette association serait gouverné à la fois donc, par des élus, par des chefs d'entreprise, par des banques, par des prestataires avec lesquels on travaille, des institutionnels avec lesquels on travaille dans l'économie. Voilà. Je pense que pour vendre notre territoire, il faut absolument faire du marketing territorial. C'est quoi? C'est créer un logo, créer un label et surtout développer et faire beaucoup de communication sur ce que nous sommes capables de faire sur notre beau territoire qui est à la fois, alors, non seulement ça va allier non seulement l'économie pure, mais également ça passe par mettre en valeur le patrimoine et également les activités touristiques.
1: Jean-François Chaveroche, adjoint au maire de Terrasson, a demandé si ce service n'existait pas déjà.
3: En lisant le document, j'ai eu quand même l'impression, c'est un point d'alerte, qu'on crée une structure qui va être en doublon des missions normalement dévolues aux chambres de commerce et d'industrie et aux chambres des métiers et de l'artisanat.
1: Réponse de la vice-présidente.
2: Par exemple, le salaire du responsable va être financé à hauteur de 25 000 euros par le FEDER. Et ça, c'était pas possible si on n'était pas en association.
1: Francine Bourra a fait un point également sur les papeteries de Conda. Un projet d'aménagement des locaux existants doit démarrer en septembre.
4: Septembre, normalement 2026, ce qu'ils appellent l'IA Factory, alors communément dit Data Center, la construction doit démarrer. Enfin, la construction. On part sur du bâti existant et c'est plutôt de l'aménagement d'existant. Doit démarrer en 2026 et doit être opérationnel, la première entité, en septembre 2027. Et en septembre, nous devons avoir avec la préfète et l'ensemble donc, des acteurs, les maires, on était à une réunion à la préfecture où ils nous ont présenté leur projet, qui n'a pas bougé d'un iota par rapport à ce qui m'avait été présenté, moi, quand ils ont racheté le site. Voilà, donc rien n'a bougé. La seule chose qu'on ne sait pas aujourd'hui, c'est est-ce qu'il y aura du papier encore à Conda, puisque c'est la société Delfort qui est là et qui fait une étude et qui doit dire à la suite de cette étude s'il y aura une possibilité ou pas. Voilà. Mais le reste, rien n'a bougé. Donc c'est le même projet qui nous avait été présenté.
5: Mais le premier obstacle qu'il y a, ça va être le PLUI et la question du classement ICPE. Donc il y a un gros travail à faire avec la DREAL, avec les services de la DDT. Donc ça, c'est prévu en septembre où la communauté de communes va devoir pousser et avancer sur la question de ces différents règlements qui pourrait être un frein ou un obstacle à la création de cette structure.
1: Voilà, c'était Stéphane Roudier, maire de Condat-sur-Vézère, et juste avant Francine Bourra, maire du Lardin, donc qui se sont exprimés au sujet des papeteries de Condat hier soir lors du conseil communautaire de la communauté de communes du Terrassonnais au Périgord Noir. Canicule, la Chambre d'agriculture de la Dordogne ouvre une cellule de crise pour accompagner les agriculteurs et recenser les dégâts. La vague de chaleur exceptionnelle provoque des dégâts importants dans de nombreuses exploitations agricoles. Les conséquences sont visibles sur le terrain et suscitent de vives inquiétudes pour l'avenir de ces exploitations. Les dommages constatés sur chaque exploitation doivent être signalés au 05 53 45 47 50. À Montignac, en raison de la vigilance orange canicule, depuis hier, une ligne téléphonique dédiée à la disposition du public est en place au standard de la mairie 05 53 51 72 00 et en dehors des horaires d'ouverture au 06 71 22 07 12. Il est demandé à chacun d'être particulièrement vigilant envers les personnes sensibles et de signaler toute personne vulnérable, isolée ou sans solution de rafraîchissement afin que la mairie puisse mettre en place les mesures adaptées. La baignade biologique de Montignac est ouverte pour se rafraîchir de 11h à 13h et de 15h à 19h. Attention, samedi 11 juillet, elle ne sera ouverte que de 16h à 19h en raison du passage du Tour de France. Le communiqué de la mairie précise que le département de la Dordogne est désormais placé en risque sévère feu de forêt. Toute utilisation de feu est interdite, notamment les feux d'artifice, barbecue en extérieur, y compris sur les terrains privés, les feux de camp et flammes nues et le brûlage de végétaux. Des marchés en nocturne 100% producteurs avec restauration sur place. Ce soir mardi, c'est dès 18h30 à Saint-Amand-de-Colly, place du Séchoir. Marché festif également à la grotte de Tourtourac. Ce soir avec restauration tous les mardis soirs à partir de 18h30 dans le cadre de la nocturne hebdomadaire. La maîtrise de la cathédrale de Poitiers donne un concert ce soir mardi à 20h30 à l'église Saint-Pierre-Eslien de Montignac-Lascaux. Ce chœur d'une trentaine de jeunes chanteurs, dirigé par Romain Auguste, sera accompagné par David Sénéquier au piano et à l'orgue. Voilà, fin de cette édition. Merci de l'avoir suivi.

Vos offres d'emploi avec France Travail, antenne de Terrasson-Lavilledieu. Offre 210 CDQN, la ferme au canard située à Montignac-Lascaux recherche une ou un vendeur de produits de la ferme. Les débutants sont acceptés, le contrat proposé est un CDD d'un mois de 37 heures par semaine. Offre 209 SPSP, Patrick Logistique situé à Terrasson recherche une ou un secrétaire comptable, 2 ans d'expérience sur un poste similaire dans le transport ainsi qu'un bac plus 2 ou équivalent comptabilité sont demandés. Le contrat proposé est un CDI de 35 heures par semaine. Offre 208 SYLJ. Patrick Logistique situé à Terrasson recherche également une ou un conducteur routier. Les débutants sont acceptés. Le permis EC poids lourd plus remorque est nécessaire. Le contrat proposé est un CDI de 35 heures par semaine. Offre 208 CSKN. L'association Cap Service à domicile pour le secteur du Lardin-Saint-Lazare recherche une ou un auxiliaire ou assistant de vie aux familles. Les débutants sont acceptés. Une formation CAP, BEP et équivalent santé, titre DEAES ou ADVF, ainsi que le permis B sont demandés. Le contrat proposé est un CDD de 5 mois de 24 heures par semaine. Offre 208 WCNN. Le camping de Pérignac recherche une ou un animateur d'activités culturelles et de détente. Les débutants sont acceptés, la maîtrise de l'anglais est demandée. Le contrat proposé est un CDD de 2 mois de 35 heures par semaine. 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

0: 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Ce soir sur TF1, c'est culte. Comédie romantique, coup de foudre à Notting Hill. France 2, règne animal, les jeux de l'amour. C'est sur France 2 ce documentaire. Allez, des images incroyables d'animaux. France 3, votre policier Alexandra L. Canal, c'est l'agent secret que vous allez pouvoir retrouver. M6, ça continue pour la Coupe du Monde avec tout d'abord le mag et puis à 22h le coup d'envoi de ce nouveau 8e de finale. Allez, retrouvez sur France 4 Taratata 100% live. W9, les 20 tubes de l'été préférés des Français. Et la comédie Débarquement immédiat vous attend ce soir sur TFX. Voilà, je vous laisse faire votre choix et par avance, une excellente soirée devant votre télévision.
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0: 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Bonsoir.
1: Bonsoir à tous. Météo France a placé 6 nouveaux départements en vigilance orange canicule pour demain. Il s'agit des Bouches-du-Rhône, de l'Ain, du Jura, du Doubs, de l'Eure et de l'Orne, portant ainsi le total à 67. La France qui est également en alerte maximale concernant les feux de forêt. Dans les Pyrénées-Orientales, la situation s'améliore malgré tout d'heure en heure grâce à la mobilisation des pompiers. Et dans l'affaire des assistants parlementaires du Front National, Marine Le Pen a été condamnée en appel à 3 ans de prison, dont 1 sous bracelet électronique, ainsi qu'à 45 mois d'inéligibilité, dont 30 avec sursis. Et cette décision ne l'empêche toutefois pas sur le plan juridique de se présenter au présidentiel. Elle doit annoncer sa décision dans la soirée. 2 explosions se sont produites ce mardi à proximité de l'hôtel où Emmanuel Macron avait séjourné à Damas en Syrie. Le chef de l'État français avait heureusement déjà quitté les lieux pour rejoindre le palais présidentiel. Et après les aveux de Cédric Jubilard qui a reconnu dans une lettre adressée à son avocat avoir causé la mort de son épouse Delphine, la cour d'appel de Toulouse souhaite agir rapidement. De son côté, condamné à 30 ans, l'accusé a fait appel. Et puis le parquet de Paris a ouvert une information judiciaire contre X pour homicide involontaire après le crash d'un avion près de Nancy qui a fait 11 morts le 28 juin dernier. 3 juges d'instruction enquêtent pour déterminer les causes de l'accident et d'éventuelles responsabilités. 85,5%, c'est le taux de réussite du baccalauréat 2026 avant les rattrapages, un taux similaire à celui de l'année dernière. Côté sport, le Danois Mats Pedersen a remporté la 4e étape du Tour de France avec une arrivée à foie. Il devance son coéquipier Quinn Simons et Thorsten Tren endosse le maillot de leader. Et enfin du football, avec 2 rencontres à suivre pour les 8e de finale de Coupe du Monde. L'Argentine affronte en ce moment même l'Égypte, tandis que la Suisse défiera la Colombie à 22h.

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0: Bonjour à toutes et à tous et bienvenue dans ce nouvel épisode du podcast de l'Histoire tout simplement. Au cœur du Val-de-Loire se dresse un monument hors du commun. À première vue, l'abbaye royale de Fontevraud impressionne par ses dimensions. Mais derrière ces immenses murs se cache une histoire encore plus extraordinaire. Pendant près de 8 siècles, ce lieu a tour à tour été un monastère, une nécropole royale, une prison, avant de devenir l'un des plus grands ensembles monastiques d'Europe ouverts au public. Ici reposent quelques-unes des figures les plus célèbres du Moyen-Âge. Aliénor d'Aquitaine, Henri de Plantagenet ou encore Richard Cœur de Lion. Des souverains dont les destins ont façonné l'histoire de la France et de l'Angleterre. Mais comment cette abbaye est-elle devenue le refuge de rois et de reines? Pourquoi a-t-elle ensuite été transformée en l'une des prisons les plus redoutées de France? Et quels secrets ces pierres millénaires continuent-elles de nous raconter aujourd'hui? C'est ce que je vous propose de découvrir dans ce nouvel épisode de l'Histoire tout simplement sur Cristal FM. L'abbaye de Fontevraud a été fondée en 1101 par Robert d'Arbrissel, un ermite. Robert d'Arbrissel était connu pour ses talents d'orateur. En parcourant la France, il parvient à réunir de nombreuses personnes qui l'accompagnent au cours de ses voyages, des clercs comme des laïcs. Lorsqu'il fonde son abbaye, il s'inspire de la règle de Saint-Benoît. Mais pourquoi cette idée de fonder une abbaye? En fait, en 1096, le pape Urbain II, qui avait beaucoup apprécié les sermons de ce jeune prêtre, lui demanda de prêcher à travers le monde, ce qu'il fit et ce qui lui permettra de réunir ses disciples. La règle de Saint-Benoît établissait une vie monastique rythmée par différents temps liturgiques qui accompagnent les moines dans leur quotidien. Son objectif principal est de rester discrète et de ne pas apparaître comme une contrainte, une corvée. Robert d'Arbrissel choisit pour sa future abbaye un petit vallon dans le Maine-et-Loire, déjà habité par quelques paysans qui cultivaient leurs petits lopins de terre. C'est là qu'il installa sa communauté. Mais la nouvelle abbaye de Fontevraud va très vite faire parler d'elle. En effet, Robert d'Arbrissel a instauré une maison mixte. L'abbaye est composée d'hommes, mais aussi de femmes. Un choix très original pour l'époque et qui va faire couler beaucoup d'encre. Selon lui, l'évangile était le même pour tout le monde, que l'on soit homme ou femme. Toujours dans le même esprit, Robert d'Arbrissel abandonne la direction de l'ordre et nomme en 1115 une femme, Pétronille de Chemillé, à la tête de l'abbaye et de l'ordre de Fontevraud. Là aussi, on crie au scandale. Dans une société alors largement dominée par les hommes, comment une femme peut-elle diriger des ecclésiastiques des deux sexes? Cela fera tellement scandale que plusieurs moines décidèrent de quitter le monastère en signe de désaccord. Plus tard, l'historien Jules Michelet commentera cet événement par la phrase « Dieu changea de sexe ». Pourtant, cette originalité de l'abbaye perdurera jusqu'en 1792. Au total, 36 abbesses prendront la tête de l'abbaye et pas un seul homme. La construction des premiers bâtiments débute au début du XIIe siècle. La cité monastique que bâtit la communauté de Fontevraud se divise en quatre monastères. Un pour les hommes, Saint-Jean-de-l'Abbaye, et trois pour les femmes, le Grand Moutier, Marie-Madeleine et Saint-Lazare. En 1106, c'est la consécration pour Fontevraud. En effet, le pape Pascal II et l'évêque de Poitiers reconnaissent officiellement l'ordre de Fontevraud. Une belle victoire pour Robert d'Arbrissel et la nouvelle abbesse nommée 9 ans plus tard, Pétronille de Chemillé. Et l'ordre de Fontevraud va faire son petit bonhomme de chemin. Il s'étend progressivement jusqu'à compter 35 prieurés en France, et l'abbé Suger, l'un des fondateurs de Notre-Dame de Paris, ira même jusqu'à compter environ 5000 moniales en Espagne et en Angleterre. Nous allons maintenant aborder l'un des événements fondateurs de l'abbaye de Fontevraud, qui marqua à jamais l'histoire de ce prieuré. Nous sommes en 1154, en plein cœur du Moyen-Âge. Un couple royal visite l'abbaye de Fontevraud. Il ne s'agit absolument pas du roi de France, mais du roi d'Angleterre, Henri II Plantagenet, et de sa femme. Explication. Le 1er août 1137, la jeune Aliénor d'Aquitaine épouse le nouveau roi de France, Louis VII. Ce mariage est très symbolique, puisque Aliénor détient le duché d'Aquitaine, territoire clé pour le royaume de France qui, à cette époque, a encore du mal à s'imposer auprès des nombreux seigneurs français. Mais très vite, le couple bat de l'aile. Après la participation de la France à la deuxième croisade 10 ans plus tard, le mariage est annulé en 1152 à l'issue de nombreux différends entre le roi et la reine de France. Aliénor n'est plus reine, mais elle va le redevenir très peu de temps après, puisqu'elle s'empresse d'épouser Henri de Plantagenet, roi d'Angleterre, la même année. Autant dire qu'elle n'a pas perdu de temps pour retrouver un époux et le pouvoir. En outre, ce mariage prestigieux apporte en dot au souverain anglais le duché d'Aquitaine, tant convoité par le royaume de France. Ce duché est donc à présent une terre anglaise, où le roi d'Angleterre peut aller et venir comme il le souhaite. En 1154 donc, le couple royal anglais se rend en visite à l'abbaye de Fontevraud, et il faut croire que cela leur a plu, puisqu'ils y laissent leurs deux plus jeunes enfants, Jeanne et Jean. On voit qu'ils ne se sont pas cassés la tête sur le choix des prénoms. Plusieurs années plus tard, le royaume d'Angleterre sombre dans le chaos. Les fils de Henri II se révoltent contre lui et mènent une guerre civile à son encontre. Même s'ils la perdront, le roi Henri II en sortira usé physiquement et psychologiquement, ce qui conduira à sa mort en 1189. Cette mort prématurée met tout le monde dans l'embarras. Le roi n'avait pas prévu de lieu particulier où il souhaitait être enterré. Or, à cette époque, l'abbaye de Westminster n'était pas encore la nécropole officielle des rois d'Angleterre. Certaines personnes mentionnèrent le fait que le roi souhaitait être enterré dans le Limousin. Mais, comme dirait l'expression, ce n'est pas la porte à côté et il faut faire vite. On décide donc tout simplement d'enterrer le roi d'Angleterre à Fontevraud, plus proche de Chinon, lieu de décès du souverain. En 1200, Aliénor d'Aquitaine se retire également à l'abbaye et commande les gisants des membres de sa famille qu'elle fait enterrer ici, à l'instar de Richard Cœur de Lion, son fils. En 1204, elle s'éteint à l'âge de 82 ans et est également enterrée dans l'abbaye de Fontevraud. Aujourd'hui, ces gisants sont toujours exposés au cœur même de l'abbaye et sont l'une des figures de proue du monument qui attire de nombreux touristes chaque année venus admirer ces merveilleux gisants médiévaux. En cette seconde moitié du XIVe siècle, l'abbaye va mal. De nombreux problèmes économiques viennent se greffer à la situation déjà précaire de l'ordre en raison de la fin de l'Empire Plantagenet. Pour commencer, l'abbesse de Fontevraud doit régulièrement trouver l'argent nécessaire pour nourrir quotidiennement les plus de 700 religieux présents à l'abbaye. De plus, le pape Innocent IV décide d'imposer l'abbaye de Fontevraud de 10 livres tournois, ce qui correspondrait environ à 3000 euros aujourd'hui, ce qui n'est pas rien. Et cet argent aurait été utilisé pour l'entretien de l'évêque de Tibériade. Bien évidemment, l'abbesse refuse la transaction, rappelant au pape qu'elle a de nombreuses bouches à nourrir. En plus de cette situation économique déjà difficile, la guerre de 100 ans vient couronner le tout. Même si l'abbaye est épargnée, elle perd 60% de ses rentes foncières et frôle la faillite. Ils sont même obligés d'abandonner certains prieurés et une grande partie d'entre eux ne sont plus habités que par deux ou trois religieux. Après le déclin, place au renouveau. En 1491 s'amorce un renouveau architectural et religieux. Marie de Bretagne réforme l'ordre en profondeur et rédige une nouvelle règle pour les moines. À ce moment, le roi Louis XI apporte sous son tien à l'abbaye. La successeur de Marie de Bretagne, l'abbesse Renée de Bourbon, est de sang royal. Une fois élue, elle met en place la nouvelle règle de sa prédécesseur et continue dans la lancée des réformes monastiques. Elle débute également des travaux dans le cloître et dans la salle capitulaire, qui seront achevés après sa mort. Elle fait notamment reconstruire le réfectoire, lieu de vie important, et ajoute 47 cellules à celles déjà existantes. Alors détrompez-vous, le terme cellule n'a rien à voir avec la prison, même si on en parlera après, mais désigne les chambres démoniales. Ça donne envie. Les différentes abbesses successives continueront les immenses travaux de rénovation de l'abbaye de Fontevraud en aménageant l'aile est, en construisant un grand dortoir, en reconstruisant l'infirmerie, etc., etc. Faisons un petit saut dans le temps. En 1670, une abbesse pas comme les autres est élue, ou du moins nommée, à la tête du prieuré. Il s'agit de Gabrielle de Rochechouart-Mortemart, qui n'est autre que la sœur de la célèbre marquise de Montespan, favorite du roi Louis XIV. C'est le roi en personne qui l'a placée aux commandes de Fontevraud. Et qu'on se le dise, Gabrielle ne souhaite pas s'ennuyer au prieuré. Étant une personne très érudite qui parle plusieurs langages, a traduit l'Iliade et maîtrise la philosophie, elle reçoit régulièrement sa famille à Fontevraud, y fait jouer des pièces de théâtre, comme Esther de Jean Racine, ce qui contrevenait complètement à la règle de l'ordre, rappelons-le. Elle ira même jusqu'à loger pendant un an sa sœur, la marquise de Montespan, à Fontevraud. Enfin, en 1738, le roi de France Louis XV confie l'éducation de ses filles aux religieuses de Fontevraud. Elles y resteront pendant 12 ans, jusqu'en 1750. Des travaux d'agrandissement de logis sont également entrepris à cette période. La Révolution française va sonner le glas de la période religieuse de l'abbaye de Fontevraud. En effet, elle va porter le coup fatal à un système économique qui était déjà précaire. Comme vous le savez sûrement, les révolutionnaires vouaient une grande haine envers la religion catholique, symbole de l'ancien régime, qui accablait les paysans avec la dîme, un impôt qui revenait à l'église. De nombreux prêtres furent assassinés durant cette période, et ceux qui prêtaient serment à la nation avaient encore une chance de sauver leur vie. Les biens de l'abbaye de Fontevraud sont donc déclarés biens nationaux, inventoriés et saisis par l'État, avant l'expulsion des religieuses de l'abbaye en 1792. La dernière abbesse de Fontevraud devra s'enfuir et mourra 5 ans plus tard à Paris. S'ensuit alors une série de saccages et de pillages successifs de l'abbaye, qui aboutiront à la destruction de tous les ossements d'abbesse et au martelage de tout signe rappelant la période révolue de l'Ancien Régime. Une période assez douloureuse pour l'abbaye de Fontevraud. Les pillages prennent une telle ampleur que la municipalité locale prend des mesures pour stopper les nombreuses dégradations qui menaçaient fortement l'abbaye. Néanmoins, le résultat est là. Il faudra des années de travaux pour remettre le bâtiment à neuf. Après la Révolution française, la France connaît une période d'instabilité politique durant laquelle plusieurs régimes se succèdent les uns aux autres, incapables de maintenir un semblant de pouvoir et d'autorité dans le pays. Ce n'est qu'un général victorieux, devenu célèbre grâce aux campagnes qu'il mena en Italie puis en Égypte, qui parviendra à rétablir un pouvoir fort, Napoléon Bonaparte. En 1799, le coup d'état du 18 Brumaire permet le renversement du directoire et la création du consulat, dirigé par trois consuls, dont Bonaparte, qui détient bien évidemment le plus de pouvoir. Les autres consuls jouent surtout un rôle symbolique et profitent de grosses rentrées d'argent. En 1804, 2 mois avant son sacre, Napoléon Bonaparte ordonne la transformation de l'abbaye de Fontevraud en prison. Et pour cela, 10 années de travaux seront nécessaires pour effectuer les modifications nécessaires à l'abbaye. 10 années au cours desquelles le destin de l'abbaye de Fontevraud bascule. Enfin, en 1814, les premiers prisonniers sont installés à Fontevraud. Et il faut dire que les autorités n'ont pas fait dans la dentelle, puisqu'en peu de temps, la prison de Fontevraud est considérée comme la prison la plus dure de France. Ce qui était normal, puisque les structures carcérales étaient complètement inadaptées à cette utilisation et rendaient les conditions de vie très éprouvantes. Vient s'ajouter à cette situation déjà peu reluisante le surplus de prisonniers. Conçue pour en accueillir 1 000 000, la prison de Fontevraud en accueille en 1830 le double, ce qui représente un immense défi pour la prison. Des résistants furent d'ailleurs enfermés dans cette prison par les nazis pendant la Seconde Guerre mondiale, et beaucoup moururent déportés, de mauvais traitements ou fusillés. Cette sombre page de l'histoire de l'abbaye de Fontevraud ne s'achèvera qu'en 1963, avec la fermeture définitive de la prison. Le bâtiment aura connu de nombreux réaménagements jusqu'à la date de sa fermeture. À partir de l'année 1840, même si l'abbaye est toujours une prison, de nombreuses modifications sont amorcées. L'écrivain Prosper Mérimée, qui était à l'époque inspecteur général des monuments historiques, a effectué des relevés dans l'abbaye, inventoriant par exemple les gisants de la famille Plantagenet. À partir de 1902, plusieurs chantiers de restauration très importants sont lancés, pour restaurer l'église abbatiale, à l'intérieur de laquelle se trouvent les gisants médiévaux, ainsi que les cuisines romanes, un édifice très particulier de l'abbaye de Fontevraud. À cette époque, l'abbaye est placée sur la première liste des monuments historiques. En 1975, l'abbaye de Fontevraud devient un centre culturel. Olivier Guichard, président de la région Pays de la Loire, crée le Centre culturel de l'Ouest, dont le but est la défense, le développement, l'animation et la promotion de l'abbaye de Fontevraud. Entre 1989 et 2020, cette association a été reconnue d'utilité publique. Depuis, des festivals, des animations, des ateliers sont proposés au public, tout en respectant le patrimoine et l'histoire que renferme l'abbaye, une notion très importante pour la direction du lieu. Cette programmation culturelle permet également aux petits comme aux grands d'en apprendre plus sur ce monument. En l'an 2000, l'abbaye royale de Fontevraud est classée au patrimoine mondial de l'UNESCO, au même titre que l'ensemble du site culturel du Val-de-Loire. Une belle victoire pour l'abbaye, qui a tourné la page sur ses difficiles années de prison. Depuis 2021, l'abbaye accueille un musée d'art moderne. Grâce à une donation de l'industriel Léon Kligman et de sa femme, ce nouveau musée bénéficie de nombreuses œuvres d'artistes en tout genre, comme Henri de Toulouse-Lautrec, Edgar Degas ou encore Germaine Richier. En résumé, l'abbaye royale de Fontevraud, désacralisée aujourd'hui, a su faire de son riche patrimoine et de son histoire extraordinaire une force pour faire découvrir à toutes et à tous ce magnifique monument. L'abbaye a su se diversifier et s'allier à l'art moderne, tout en laissant une place très importante à l'art médiéval, que l'on retrouve dans de nombreuses pièces comme dans la salle capitulaire ou encore le cloître. Et voilà, cet épisode est terminé, j'espère qu'il vous a plu et que vous avez pu en apprendre plus sur cette magnifique abbaye de Fontevraud, n'hésitez pas d'ailleurs à aller la visiter. 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Quant à moi, je vous dis à très bientôt pour continuer à découvrir l'Histoire tout simplement.
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2: Ici, le domaine a été fondé en 2011 par M. Laurent de Verlange, et quand il avait acheté la pisciculture, c'était une pisciculture de truite. L'île ici est essentielle pour notre domaine parce que c'est notre source principale d'eau. Pourquoi nous avons choisi l'île ? Il y a 2 raisons. Premièrement, la proximité. Deuxièmement, parce qu'ici, dans l'île, existait un esturgeon sauvage qu'on appelait Sturio. Si vous regardez juste ici, vous allez voir nos bassins principaux. Là, on va garder les femelles. Maintenant, est-ce que vous êtes prêts pour aller voir vos premiers esturgeons ? Juste ici, nous avons des jeunes mâles d'entre 3 et 5 ans de l'espèce Golden Staty. Alors, vous pouvez faire la différence entre le Golden Staty et le Bairi, parce que le Golden Staty, lui, a des lignes dorées sur les flancs et un nez arrondi. Alors que le Bairi, vous allez voir un petit peu plus tard, il a un nez allongé, une tache blanche au bout et des couleurs un peu plus ternes. Ici, à votre droite, vous allez voir des bassins qui ne sont pas couverts. Et si vous regardez juste ici derrière moi, vous allez voir un de nos étangs naturels par lequel passe notre rivière artificielle. Donc ici, on a pas mal de poissons sauvages, principalement de la carpe. Il n'y a que ça qui va venir chercher les biscottes, mais il y a pas mal d'espèces différentes dans cet étang. Si vous regardez de l'autre côté de la rive, là-bas, vous allez voir nos bassins principaux. Là, on garde les femelles, donc ici, c'est le point le plus proche où on va pouvoir se mettre par rapport à eux. Mais si vous regardez bien dans les bassins ici, vous allez voir que les bassins sont séparés par des grilles. Alors les grilles, elles sont là parce qu'on trie nos poissons par rapport à leur âge et leur taille. Si vous voulez bien sûr, on va passer par le pont juste ici. Alors maintenant, je vous posais une autre question assez importante. Est-ce que j'aurai des volontaires pour aller attraper les esturgeons à la main dans l'eau?
3: Ici, dans ce bassin, vous allez voir plusieurs espèces d'esturgeons. Vous allez voir le Golden Staty qu'on a vu depuis le début. Vous allez aussi voir le Bahiri avec son long nez pointu, sa tache blanche au bout. Il y a aussi une troisième espèce. Si vous regardez juste ici, il y en a un qui est très grand, qui fait à peu près 2 mètres de long. Celui-là, c'est une espèce américaine. On a seulement 2 ici sur notre domaine. C'est que des mâles dans ce bassin. Les Américains ne sont pas là pour la reproduction. Alors ici, c'est des Transmontanus californiens. Et ici, on les surnomme Donald et Elon. C'est ici que prend fin notre visite. Donc je vous remercie énormément pour votre attention. Maintenant, on va faire le même chemin en sens inverse pour aller faire la dégustation.
4: Bah, en général, pendant l'été, on a plusieurs soirées, des soirées tapas. Et après, on fait aussi pas mal de salons, de choses comme ça. Donc on est un peu partout.

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